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Linkin Park sur RTL2, ce groupe et plein d'autres sont dans WikiWax, le podcast de Wax, que vous pouvez écouter à tout moment sur l'appli RTL2, disponible également sur les plateformes de téléchargement et sur RTL2 tous les dimanches matin à 9h30 dans l'Expresso du Week-end.

0: Bonjour, il est 5h30, certains se réveillent, d'autres sont déjà sur la route et nous on est presque prêts. Greg, ça va?
1: Ça va très bien, Maju.
0: L'équipe?
2: Oui, oui.
0: Le double expresso arrive là à 6h, mais en attendant, place à l'allongé du double expresso.
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1: 5 minutes de bonheur en plus, c'est l'allongé du double expresso RTL2. Alors on s'est amusé à parler de la géolocalisation, parce qu'on a parlé du fambushing, c'est la contraction de ambushing, tendre une embuscade, et family, donc famille en anglais, sur ces enfants qui traquent leurs parents. Moi, ça m'a angoissé de parler de ça tout à l'heure. Il faut que je vous le dise. Ça m'a angoissé d'en parler dans le double expresso.
0: Parce que déjà avant, normalement, c'est les parents qui géolocalisaient leurs enfants. Bon, ça se fait encore beaucoup.
1: Oui, parce que pour des questions de sécurité, quand ils prennent les transports en commun tout seuls, pour savoir à quelle heure ils rentrent, si jamais ils traînent un peu, et tu dis, mais où est-ce qu'ils sont et qu'ils te répondent pas.
0: Et ça se comprend complètement.
1: Ça se comprend. Voilà. Ça fait partie des nouvelles sécurités, on va dire.
0: Mais alors, les enfants qui géolocalisent leurs parents, ça c'est nouveau. Bon, Jérém, toi, tu connais bien.
4: Possible. Moi, c'est la passion de mes filles. Mais vraiment.
0: Mais explique.
1: Mais ça te gêne pas?
4: Mais non, pourquoi tu veux que ça me gêne?
1: Je sais pas.
0: Il a rien à cacher.
4: Mais j'ai rien à cacher.
1: Mais attendez, mais moi j'ai rien à cacher, mais ça me gênerait. Non, mais attends, j'ai rien à cacher, mais ça me gênerait.
4: Mais pourquoi?
1: Parce que vous connaissez bien le truc, chacun sa vie, quoi. En fait, je vois pas l'intérêt. En fait, j'avoue très honnêtement, je ne comprends pas l'intérêt.
4: Bah, ils aiment savoir ce que je fais. Surtout leur mère, je tiens à le dire. Surtout leur mère. Mais voilà, dès qu'on est à côté du McDo, oh, t'es au McDo, tiens.
1: Moi, c'était Burger King et Quick.
4: Oui. Burger King et Quick. Mais il n'y a pas Quick chez moi.
1: Non, si on part sur les burgers, on est foutu avec lui.
0: Moi, je suis vraiment partagée. Je suis entre vous deux sur ce sujet. Je sais pas trop quoi en penser. C'est vrai que c'est un peu intrusif quand même.
1: Mais moi, je supporterais pas. Je vous le dis, je supporterais pas.
5: Et après, Nils, ton bébé, il est un peu jeune quand même pour te traquer.
0: Ouais. J'ai pas encore ce problème. Il est trop petit.
1: Mais attends, je peux élargir un peu?
0: Vas-y.
1: Est-ce que vous traquez votre conjoint? Est-ce que, enfin, traquer, le mot est un peu fort, mais est-ce que vous avez la géolocalisation de votre conjoint?
0: Alors, j'avais évoqué le sujet il y a quelques mois. Clairement, il m'a regardé et il m'a dit, jamais de la vie.
1: Mais je comprends, Max.
5: Alors nous, totalement, on le fait tous les deux. Vu que ma femme, elle part souvent faire du cheval ou du vélo en forêt. Et en fait, je me dis, s'il y a un accident ou quoi que ce soit, elle a une montre connectée. Si elle tombe, bim, je sais où elle est. Et
0: ça, pour le sport, tu sais.
5: Je vais pas aller la sauver parce que c'est loin, mais j'irai envoyer quelqu'un.
1: Bon, attendez, je vais poser la question par acquis de conscience à Jérém, mais vu qu'il est traqué par ses filles, j'imagine qu'il sait exactement où est sa femme chaque seconde.
4: Totalement.
1: Ah ouais.
4: Bah oui, mais elle fait de la moto.
1: Ouais, d'accord.
4: Pareil. Donc voilà.
0: Bah pourtant moi il fait de la moto mais il veut pas.
4: C'est bizarre.
0: Il veut toujours pas.
1: Mais moi non plus. Mais enfin, moi en fait on s'est même jamais posé la question. Il n'y a pas une seconde dans ma vie de couple où la question de la géolocalisation s'est posée. Pas une seconde. Je sais que ma femme suit les enfants, voilà, ou en tout cas la petite dernière. Mais nous, enfin jamais de la vie on s'est posé la question.
0: Bah, c'est venu, nous, parce qu'il y avait un couple d'amis qui le faisait. Donc, du coup, voilà, le débat est venu.
4: Après, j'ai sa géolocalise. Merci. Mais je la regarde jamais. Par exemple,
0: oui.
4: La dernière fois, c'était pouf, il y a au moins 3-4 mois que la.
1: Mais en fait, je trouve ça culpabilisant, moi, parce que ça donne un peu le sentiment de. Pas tout à fait dans ton cas, mais ça peut donner le manque de confiance en disant j'ai l'impression que tu peux me tromper, je sais pas ce que tu fais de tes après-mêmes, quoi. Tu vois, ça m'embête un peu, moi, cette histoire-là de manque de confiance. Chez les Julos, c'est comment? Ou chez Léa, c'est comment?
4: Léa, toi, tu fais tes parents, non?
6: Moi, bien sûr, surtout ma mère. Oh. En fait, je regarde si j'ai besoin de la paix pour quoi que ce soit, je regarde où elle est. Si elle est au travail, j'attends un peu, sauf si c'est urgent. Si elle est chez elle ou en train de faire les courses ou quoi, là, je l'appelle.
1: En fait, c'est un manque de patience.
0: Non, mais ça, c'est plutôt mignon.
6: Vrai.
0: Parce que c'est mignon,
6: ouais,
0: toi,
6: c'est
0: pour la danger. C'est juste aller au travail pour pas la déranger.
6: Voilà.
1: Toi, c'est comme quand on était gamin, on disait à quoi ça sert d'avoir un portable.
0: Mais
1: pour nous
0: ça.
1: Dire que t'es en retard, bah ça, c'est la version 2.0 de ça.
0: Je suis d'accord avec toi, parce que sinon, c'est facile d'envoyer un SMS, t'es au bureau.
1: Ouais, ou t'es prêt, tu réponds pas, bah tu réponds pas. Et chez toi, vas-y, viens, de quel côté t'es là, avec tout ce que t'as entendu?
4: Moi, je traquais les femmes des autres, mais ma femme a dit d'arrêter. Ça chiant. Non, nous on se traque pas du tout. Enfin, on se traque pas, qu'on se suit pas du tout.
1: Ouais, ouais,
4: et je devrais parce qu'elle est quand même très maladroite, donc elle peut tomber n'importe où, à n'importe quel moment.
1: Moi, je trouve que c'est très intrusif tout ça. Voilà, je
4: après, alors par contre, on se dit tout le temps quand on est arrivé quelque part ou quand on rentre.
1: Ben voilà.
0: Ah oui, ça c'est important. Ouais,
1: ça suffit en fait.
0: Ça c'est indispensable. Mais tant que c'est consentant, faites bien comme vous voulez.
1: Hein, et pourquoi pas consentant? Bien qu'il y en a qui trinqueraient sans le dire.
0: Ça. Ça va pas.
1: Ouais, moi,
0: non, faut que ça soit consentant.
1: Que ça doit exister.
4: Mais faut pas accepter que l'autre.
0: Tu sais, il y a des petits malins. Moi, j'en ai autour de moi dans mon entourage. Donc, non, il y a des petits malins. Faut que ça soit consentant.
1: Mais ça veut dire quoi? Qu'ils prennent le téléphone du conjoint pour le traquer?
0: Bah, bien sûr.
5: Ouais, ils acceptent à la place du conjoint.
1: Ouais, bah alors je veux dire, moi je vais t'expliquer. Si le jour ça arrive, c'est qu'on a un problème de confiance dans le couple et que le couple est foutu.
4: Il y a des trucs espions. Moi, je te aussi. Le dis. Bah, bien sûr, où t'envoies un texto et quand tu cliques sur le lien, ça met un. Oui.
1: Vous êtes trop cinglé pour moi.
0: Ça met un tracker,
4: ça met un tracker sur le téléphone.
1: C'est même pas pour copier un lien, donc je suis peinard.
4: Non, c'est quoi le texto? Juste pour savoir.
2: Ça t'intéresse?
1: Franchement, c'est fou. C'était une bonne conversation, en tout cas, ce matin, dans l'allongée du Double Expresso.
0: C'était l'allongée du Double Expresso, et maintenant, on se prépare tous pour être au taquet, et on se retrouve dans une vingtaine de minutes en direct sur RTL2.

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0: RTL 2, c'était Maneskin. Vendredi, bonjour à tous, bon réveil.
1: Allez, on ouvre les yeux, c'est le double expresso, il est 6h.
0: 6h, on va écouter Queen ou encore Adèle et Muse après les infos de Raphaël Thomas. Bonjour Raphaël.
2: Bonjour Grégory, bonjour à tous.
0: 400 lycées resteront fermés aujourd'hui dans tout le pays.
2: Le ministère de l'Intérieur a annoncé l'interdiction de manifester aux abords des établissements concernés. Hier, près de 2000 personnes ont été interpellées en marge de la mobilisation lycéenne. On compte aussi des dizaines de blessés, 300 du côté des forces de l'ordre, mais aussi 160 élèves et 65 personnels d'éducation. Certains établissements ont été touchés par des incendies volontaires à Marseille, Nantes ou encore Rouen. Le gouvernement qui condamne les violences urbaines accuse la France insoumise d'en être à l'origine. De son côté, Jean-Luc Mélenchon a appelé hier soir les lycéens à n'utiliser que des méthodes de lutte non violentes.
0: Il dénonce de pseudo-preuves.
2: Jordan Bardella va porter plainte, cette fois pour faux et usage de faux après les nouvelles révélations de Mediapart hier. Le journal d'investigation a publié des éléments d'authentification des messages antisémites datant de 2013 attribués au président du Rassemblement National. Des captures d'écran de conversation extraites par Meta, la maison mère de Facebook, et attestées par un huissier. Un montage grossier selon Jordan Bardella. Une journée clé dans l'enquête sur la mort de Delphine Jubilard. Près de 3 mois après les aveux de son époux Cédric, une reconstitution de la nuit du meurtre sera organisée ce matin près d'Albi dans le Tarn. Une mise en situation qui doit permettre aux enquêteurs de vérifier ses déclarations avec comme enjeu la question de la préméditation. Le procès en appel de Cédric Jubilard, lui, débutera le 30 avril prochain à Toulouse.
0: Bon, bah on va passer au sport. Ouais. Hein. En football, elle n'avait plus remporté de match européen depuis 3 saisons.
2: Les joueuses du Paris Saint-Germain ont écrasé les Belges de Louvain 5-0 à domicile à l'occasion de la deuxième journée de la Ligue des Champions féminines. Hier soir, les Parisiennes remontent à la 4e place du classement. Chez les hommes, après 2 victoires en 2 matchs, les Bleus, eux, jouent ce soir leur 3e match de la phase de groupe de la Ligue des Nations face à l'Italie. Le coup d'envoi est prévu à 20h45 au Stade de France. Hier, le Portugal a battu le Danemark 4-2 au lendemain du départ de Cristiano Ronaldo. On passe à la météo avec des températures qui poursuivent leur baisse ce matin. Il fait 10 degrés à Rennes, 11 à Lille, 12 à Paris et Dijon, 14 à Bordeaux, 19 à Marseille et à Ajaccio. Côté ciel, c'est le retour d'un temps calme et ensoleillé sur la plupart des régions. En début de journée, on aura encore beaucoup de brume et des bandes brouillard, en particulier sur le nord-est du pays, mais ils se dissiperont rapidement. L'après-midi, le beau temps devrait se généraliser, hormis un risque orageux en montagne sur les Alpes, les Pyrénées, le sud du Massif central et le relief corse. Quelques averses sont également possibles en fin de journée sur le pourtour méditerranéen. Pour les maximales, il est prévu jusqu'à 28 degrés sur la moitié sud. Il fera 20 à Cherbourg, 22 à Strasbourg et à Orléans, 23 à Lyon, 24 à Nantes et 26 degrés à Toulouse.
0: Merci beaucoup. Retour des infos tout à l'heure à 6h30 sur RTL2.

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0: Et on est content de vous accueillir pour la DER de la semaine déjà. On est le vendredi 2 octobre. Bonjour Justine.
2: Bonjour Greg, bonjour à tous.
0: Un point sur la rapidité de cette semaine, elle est passée comment? Normalement, rapidement?
2: Normalement cette semaine.
0: Normalement, très bien. On fait toujours un point sur la...
2: Toi, tu trouves?
0: Normalement. Ouais, je dirais normalement, ni lentement ni rapidement.
2: Bonjour Jules,
0: Jérém et Angelo.
3: C'est passé très vite, je trouve. Bonjour.
0: Bonjour. On étouffe.
4: Bonjour tout le monde.
0: Comment ça va?
4: Ça va super.
0: On est vendredi matin les copains, donc ça veut dire que...
5: Peu importe, la vie.
2: On reçoit un invité à 8h en live et c'est donc Zazie ce matin.
4: Non, là c'était pourri.
0: Ah. C'est-à-dire que je mixe avec une tablette de chocolat.
2: Oui, donc, oui, oui. Zazie vient nous présenter son tout nouvel album.
0: On est toujours content de la recevoir et puis elle sera la semaine suivante, vendredi prochain, parce que ça approche à grands pas au RTL 2 Pop Rock Live, Marguerite, Pierre Demar, Zazie et Vanessa Paradis au programme. Voilà, vous savez tout, l'info du matin, l'horoscope, le winner du jour et Adèle, Rolling in the Deep sur RTL 2 à 6h06. Bienvenue.

0: Running in the Deep sur RTL 2 à 6h09.
1: Je vais vous parler d'un sujet qui fait peur à beaucoup de monde. C'est devenu un peu ma passion, le rangement.
0: Ah oui.
1: Et surtout, ah oui. Comment savoir ce qu'on doit vraiment garder ou enfin jeter. En ce début du mois d'octobre, c'est le moment ou jamais.
0: Ouais, c'est vrai.
1: Franchement,
0: tu ranges là.
1: Je venais de loin, loin, loin, moi. Vous me connaissez, je suis complètement bordélique. Mais je crois que j'aime bien ranger maintenant, ça y est.
0: Voilà, c'est l'évolution. C'est l'évolution.
2: Toi, bordélique?
1: Oui, un peu.
0: Ouais. Elle aime bien ranger sauf son bureau.
1: Non, sauf mon bureau. Oui, oui, ça, faut garder quand même.
0: Ouais, ouais. Bah, du coup, son bureau qui vient sur le bureau de Jules, qui s'empale sur le bureau. Bon, c'est un bordel sans nom. Allez, à tout de suite sur RTL 2.
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0: 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Dernière chance, on joue dans 35 minutes. Voici Kiss, I Was Made For Loving You, avant de parler rangement avec Justine.

0: Ça c'est sympa pour commencer la journée, vous l'avez chanté avec nous. Kiss, I was made for loving you sur RTL2.
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0: Avant que tu commences, je tiens à dire que cette info du matin, ça fait des jours que tu veux la faire. Tu es passionné, je t'ai vu prendre le temps qu'il fallait pour la rédiger. Bon chance à tous.
2: Parce que le tri, le rangement, ça y est, c'est devenu ma passion. J'en suis à acheter des bocaux là pour ma cuisine.
0: Qu'es-tu devenu? Qu'est-ce qui s'est passé?
2: Je sais pas, j'ai switché.
0: Qui es-tu?
2: Bon, en tout cas, au moment de faire du tri chez nous, on a tous le même problème. On prend un objet, on regarde et on se dit, bah ça peut toujours servir.
0: Complètement.
2: Et c'est comme ça qu'on se retrouve avec trois placards remplis de trucs dont on s'est pas servi depuis 2018. Alors, pour éviter de passer 3 heures devant chaque objet, j'ai trouvé 5 questions à se poser, très utiles. Première question. Est-ce que je m'en suis servi cette année? Si votre machine à faire des badges, par exemple, n'a pas servi depuis la mode des badges, il est temps de s'en séparer.
0: Oui, mais c'est à la fois un souvenir et on ne sait jamais si ça revient. je vais essayer de m'amuser pour te contrer.
2: Oui, parce que je te donne 5 questions, là. Toi, tu as tout gardé, je te connais. Mais
3: il va répondre à
2: tout. Oh, c'est
0: possible. J'essaye de m'amuser pour dire pourquoi on garde. J'essaye de faire le gars qui garde.
2: Greg, amuse-toi. Amuse-toi. Deuxième question. Est-ce que je vais vraiment m'en servir dans l'année qui vient? Et pas un peut-être, hein. Faut un vrai projet.
0: Peut-être,
2: parce que
0: Justine,
2: je vais peut-être me mettre au camping, du coup, je garde la vieille tente. Non, ça va pas.
0: Non, ça peut pas arriver. Mais en revanche.
2: Le peut-être, non.
0: J'ai pas le droit peut-être.
2: Non, peut-être, ça part la benne.
0: Tu es très méchante.
2: Enfin, où ça part, on donne en seconde main, quoi.
0: Tu es très méchante.
2: Pas du tout, je suis autoritaire.
0: Oui.
2: Troisième question.
0: Ça m'excite un peu.
3: Ça va pas.
2: Oh non, mais ça va pas du tout. Si je le voyais aujourd'hui en magasin, est-ce que je l'achèterais? Ça, c'est bien. Très pratique pour tous les objets qu'on garde uniquement parce qu'ils nous ont coûté cher, par exemple. Sauf que si aujourd'hui, vous ne l'achèteriez pas, ça sert à rien de lui offrir une retraite dorée dans votre placard. Mettez-le sur un site de seconde main.
0: C'est pas faux, ça.
2: Quatrième question. Est-ce que je vais vraiment réparer cet objet? Parce que le fameux « je vais le réparer » peut durer très longtemps. Si votre lampe est cassée depuis 3 ans et que vous ne l'avez toujours pas réparée, il faut peut-être accepter qu'elle ne marche plus. Hein,
0: j'ai ma lampe du salon, près du canapé, c'est une des lampes. Elle n'a plus d'abat-jour depuis un an. Ma femme me dit « vas-y, on va en racheter une ». Je dis « ouais, jamais racheté. Elle marche ». Et finalement, c'est assez pop néo-moderne d'avoir juste l'ampoule.
2: Non. Ça, c'est toi qui te donne un nouveau style.
0: C'est assez pop néo-moderne. Je lui ai dit ça l'autre fois, elle m'a dit « oh oui ».
2: N'importe quoi. Et la dernière question, ma préférée, si je déménageais demain, est-ce que je prendrais cet objet avec moi? Parce que bizarrement, quand il faut payer un déménageur pour transporter toutes nos affaires, on devient tout de suite un peu plus sélectif.
0: Mais bonnes questions, ce sont des bonnes questions.
2: J'en ai fait des déménagements et je pars tout le temps avec les mêmes petites merdouilles. Bon, après ces questions, si vous hésitez encore, mettez l'objet dans un carton, rangez-le 3 mois, programmez un petit rappel. Puis si au bout des 3 mois, vous n'avez même pas pensé à lui, c'est peut-être qu'il est temps de le vendre.
0: Je me rends compte que j'ai toujours, comme dans le sketch de Gad Elmaleh, dans l'entrée, ce petit meuble avec des stylos et des piles. Je l'ai toujours. Et je sais que le truc doit dégager. Et je le dégage pas.
2: Mais c'est rassurant pour toi, peut-être.
0: Peut-être. Oui. Merci, madame la psy. Grâce à vous, je vais passer une bonne matinée. Oh la vache, c'était une bonne question, tout ça, Juju.
2: Ouais, merci.
0: T'as bien bossé. T'as mis pas là, loser, à 6h22 sur RTL2. Allez hop.

0: L'un des groupes phénomènes du moment, Tim Pala avec Loser, 6h26.
1: On y va pour l'horoscope, Greg, t'es prêt?
0: Ouais.
1: Médaille de bronze, les béliers.
0: Ah, bah, tu vois, je suis prêt, mais les béliers, c'est ton signe, celui de Jérém. Vous avez du mal à concilier vie personnelle et vie professionnelle. Heureusement que le week-end approche.
1: Les vierges.
0: Ce ne sont pas les idées qui manquent, mais plutôt la façon de les mettre en pratique. Courage.
1: Capricorne.
0: Bon, vous n'êtes pas dans votre assiette aujourd'hui, la journée va vous paraître un peu longue.
1: Médaille d'argent pour les gémeaux.
0: Vous passez beaucoup de temps sur un gros projet, ne lâchez rien, vous serez bientôt récompensé.
1: Cancer.
0: Une de vos relations amicales devient ambiguë. Bah alors, votre pouvoir de séduction fait son petit effet.
1: Les lions.
0: Aujourd'hui, vous allez faire une bonne affaire, votre portefeuille vous dira merci.
1: Les balances.
0: Vos petits tracas sont derrière vous, il est enfin temps d'aller de l'avant, les balances.
1: Scorpion.
0: Sur le plan familial comme sur le plan amical, l'ambiance s'annonce plutôt festive, alors profitez-en.
1: Sagittaire.
0: Les relations avec vos collègues s'améliorent, vous prenez du plaisir au travail.
1: Les Verseaux.
0: Quand t'es tenu sa vitalité, vous n'avez rien à envier à personne, vous êtes en pleine forme.
1: Poisson.
0: Vous profitez de la vie ces derniers temps, vous avez bien raison, tiens, amusez-vous.
1: Et médaille d'or, aujourd'hui c'est pour les taureaux.
0: Les succès seront à la hauteur de votre talent aujourd'hui les taureaux, on vous déroulera le tapis rouge, l'horoscope étant en podcast sur rtl.fr et sur les réseaux sociaux du Double Expresso. C'est pas rien nous deux, c'est le coup du risque. Vianney, d'or et d'éteint, et puis le premier winner du jour. Alors il adore aller au cinéma, un peu comme nous d'ailleurs, mais alors vraiment beaucoup, beaucoup, beaucoup, à tel point qu'en 9 mois, il a probablement passé plus de temps dans une salle que chez lui.
1: Ah, carrément.
0: Et il vise un but précis. A tout de suite sur RTL2 après les infos.
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4: Allez, bonjour et bon réveil. Alex Warren, Vianney et le winner du jour, c'est votre programme. Mais avant, on s'informe. Raphaël Thomas est avec nous. Bonjour Raphaël.
5: Bonjour Grégory, bonjour à tous.
4: Il dénonce, je cite, de pseudo-preuves.
5: Jordan Bardella va porter plainte pour faux et usage de faux après les nouvelles révélations de Mediapart hier. Le journal d'investigation a publié des éléments d'authentification de messages antisémites datant de 2013 et attribués au président du Rassemblement National. Des captures d'écran de conversations extraites par Meta, la maison mère de Facebook, et attestées par un huissier. Un montage grossier selon Jordan Bardella. 400 lycées resteront fermés aujourd'hui dans tout le pays. Le ministère de l'Intérieur a annoncé l'interdiction de manifester aux abords des établissements concernés. Hier, près de 2000 personnes ont été interpellées en marge de la mobilisation lycéenne. On compte aussi des dizaines de blessés, 300 du côté des policiers, mais aussi 160 élèves et 65 personnels d'éducation.
4: Donald Trump met la pression sur les Européens face à la flambée des prix du gazole.
5: Le président américain estime que l'Europe, notamment la France et l'Allemagne, devraient l'aider à faire baisser les prix du diesel en puisant immédiatement dans ses réserves stratégiques. Il menace en cas de refus d'interdire l'exportation de gazole américain. Et c'est dans ce contexte que les pays de l'Union européenne se réunissent aujourd'hui à Bruxelles pour faire le point sur la situation. Ils sont prêts à prendre la relève de Sophie Adnaud. 4 astronautes, 2 Américains, 1 Canadien et 1 Russe sont arrivés à bord de la Station Spatiale Internationale cette nuit après un trajet d'un peu moins de 8 heures, le plus rapide jamais réalisé par un vaisseau américain selon la NASA. L'astronaute française qui aura passé plus de 230 jours dans l'espace devrait quitter l'ISS lundi au plus tôt en fonction des conditions météo.
4: Les sports et en football, les Bleus, rendez-vous avec l'Italie ce soir au Stade de France.
5: 3e journée de la phase de groupe de la Ligue des Nations. Les joueurs de Zinedine Zidane vont tenter de remporter une 3e victoire consécutive après avoir battu la Turquie et la Belgique. Le coup d'envoi est prévu à 20h45. Et puis c'est Zazie qui est l'invité du Double Expresso ce matin à l'occasion de la sortie de son nouvel album Volatile. Zazie qui sera aussi sur la scène du Trianon à Paris dans une semaine pour le RTL de Pop Rock Live. Rendez-vous pour deux titres en live juste après 8h sur RTL2. On passe à la météo avec des températures qui poursuivent leur baisse ce matin. Il fait 9 degrés seulement à Vannes, 10 à Béthune, 13 à Beaufort et à Saint-Émilion, 15 à Corté, 18 à Saint-Tropez. Côté ciel, c'est le retour d'un temps calme et ensoleillé sur la plupart des régions. En début de journée, on aura encore beaucoup de brume et des bandes brouillards, en particulier sur le nord-est du pays, mais ils se dissiperont rapidement. L'après-midi, le beau temps devrait se généraliser, hormis un risque orageux en montagne sur les Alpes, les Pyrénées, le sud du Massif central et le relief Corse. Quelques averses sont également possibles dans la soirée sur le pourtour méditerranéen. Pour les maximales, il est prévu jusqu'à 28 degrés sur la moitié sud. Il fera 21 à Cabourg, à Mayenne et à Sarreguemines, 22 à Paris, 23 à Limoges et 24 degrés à Bouzigues.
4: Merci beaucoup. Retour des infos tout à l'heure à 7h. Vianney, parrain de la Starac, d'ailleurs cette année, prochainement dans le Double Expresso RTL2. Et de retour, d'or et d'étain, on l'écoute. Et puis je vous rappelle qu'on a un séjour à l'hôtel 4 étoiles, Thalasso Spa, les Flamants Roses, à Canet-en-Roussillon, à gagner. Vous appelez le 3228, hein, on joue d'ici une vingtaine de minutes ensemble sur RTL2. Bon réveil, c'est le vendredi.

0: Victor et d'Étain sur RTL2.
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0: Je vous le présente, il s'appelle Lucas Lemanac, il a 22 ans, il habite à Orléans et depuis le 2 janvier, il s'est lancé un petit défi, enfin je vais même dire un grand défi, battre le record du monde du nombre de films vus au cinéma en un an. Ok, le record actuel, comme ça on pose les bases, 777 séances en 365 jours, établi par un Américain en 2023, donc on est quasiment à 2 films par jour. Hein. Lucas, lui, au 29 septembre, il en était déjà à 960 séances.
2: Waouh.
0: Bon, en ce moment, il est au chômage, donc son emploi du temps est totalement adapté pour réussir son défi. 3 films par jour, du lundi au jeudi, 4 films le vendredi, 5 films le samedi, et le dimanche également. Évidemment, au bout d'un moment, il faut revoir les mêmes, hein, puisqu'en France, il y a 800 films qui sortent chaque année, en moyenne. La comédie Tombée du ciel, par exemple, il l'a vu 60 fois. Ou encore Marsupilami, il l'a vu 50 fois.
2: Plus que le réalisateur lui-même.
0: Ah bah,
2: quoi.
0: Bien sûr. Même avec salle de montage. Hein.
3: C'est pas le record des bons films vus.
0: Non, donc, pas que ça. Alors, le plus compliqué, c'est que pour être homologué par le Guinness Book des records, il doit prouver qu'il regarde vraiment les films en entier, sans faire autre chose. Donc, qu'est-ce qu'il fait? 1. Il conserve ses tickets. 2. Il prend des photos de lui à chaque séance. Et 3. Il récupère même des témoignages attestant de sa présence de 2 personnes différentes à chaque fois.
2: Oui, parce qu'il n'a pas le droit de s'endormir,
0: bah
2: par
0: non,
2: exemple.
0: Bah non, tu peux pas. Son objectif maintenant, atteindre 1300 séances d'ici la fin de l'année. Alors, ça ne sert à rien, mais c'est un record du monde du Guinness. Et si ça lui fait plaisir, j'allais lui dire, grand bien lui fasse. Voilà.
2: Plus que nous dans toute une vie, je pense.
0: Ah ben là, c'est phénoménal. Hein. Ah oui, vas-y, on voit le bébé. Ah non, t'as enlevé le bébé du début de la chanson d'Alex Warren. Bon bah alors on va directement sur l'instru. Voici Fever Dream sur RTL2. Bon réveil.

0: Alex Soiren. Bon, cette semaine, on vous parlait de l'ouverture d'un pub de la marque Lidl en Irlande du Nord. C'est toi qui avais évoqué le sujet. Eh bien, on reste dans le coin. Direction le pub le plus isolé d'Écosse.
1: Oui, puisque ce pub, il se mérite. Pour y accéder, vous devez parcourir 25 km de rando au départ de Kinlochhourne, au sud du pays, avec du dénivelé, bien sûr, des passages marécageux, mais aussi et surtout de magnifiques paysages et surtout des lacs. C'est très beau. Bah oui, de belles randos.
0: Ah bah ça, c'est très beau. Hein.
1: Et après 7 à 9 heures de marche à peu près, souvent réparties sur 2 jours, vous arrivez enfin au Old Forge à Inverie. Et là, vous pouvez enfin commander votre verre.
0: C'est sympa le week-end. On va boire un coup, Bah, tout le week-end.
2: Faut vérifier si c'est ouvert quand même avant.
1: Mais je trouve que c'est sympa. Moi, j'aime bien les récompenses de rando.
2: Justine, oui, c'est vrai.
0: Justine, 25 bornes pour aller boire un verre.
1: Bah, parfois, tu marches dans une rando, t'as pas d'objectif. Alors, bah, là, t'en as un.
0: Alors, par exemple, je ne marche pas dans une rando. Bah, non, je vais directement au point en véhicule.
1: Moi, il faut un petit objectif, un lac, une cascade, bah là, un verre.
2: Par contre, le retour, c'est 4 jours pour toi après.
3: À 4 pattes.
0: À dos de rom-rom. C'est au choix, voilà, à 4 pattes ou à dos de rom-rom. On avait arrêté pendant 2 ans Juju l'alcoolique et c'est revenu, j'ai l'impression.
1: L'alcoolique, carrément.
0: Évidemment, avec modération.
1: Oui, évidemment.
0: Évidemment, c'est de l'humour. Rag & Bone Man, Human et le jeu surprise à suivre sur RTL 2.
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0: 6h46, bonjour à tous, bonjour Justine.
1: Bonjour Greg, bonjour tout le monde.
0: Léger et Ruth, ou Ruth comme
1: Ruth.
0: Vous voulez. Ouais, les deux.
1: Ruth
0: en anglais, Ruth.
1: Bonne fête à vous en tout cas.
0: Évidemment, profitez, kiffez votre journée.

0: Rag & Bone Man, Human sur RTL2.
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0: Allez. J'ai envie de parler comme ça.
2: Il nous a appelé au 3228, c'est Nicolas. Coucou Nico.
3: Coucou Justine, salut Greg, bonjour toute l'équipe, comment vous allez?
0: Bonjour Nicolas, ça va très bien. Bon Nicolas, vous êtes pas très loin de chez moi d'ailleurs, vous êtes un semi-bordeluche, vous êtes à Saint-Selve, c'est à quelques kilomètres de Bordeaux. 106.8 manager en grande distribution. On a une fiche qu'Angelo, notre standardiste, nous fait pour nous parler de vous. Alors je vois que vous aimez la pêche, mais il y a une anecdote à côté, les copains tombent souvent à l'eau. Alors va falloir nous expliquer cette histoire.
3: Ah ben souvent, alors souvent on a un ami qui a un bateau, donc souvent on prend le bateau et des fois les conditions sont périlleuses parce que bon, on veut avec l'adrénaline, on veut que ça pêche et puis ben souvent ça arrive que soit la canne ou soit le pêcheur part à l'eau.
0: Ok, d'accord, vous prenez des risques quoi grosso modo.
3: Ah oui, c'est, oui, des fois c'est un peu sportif.
0: Ah oui d'accord, non,
2: faut mettre les brassards.
0: Faut mettre les brassards, la raison, ma juge. Bon, ce matin on va vous offrir possiblement un week-end à l'hôtel 4 étoiles Thalasso Spa, les Flamants Roses à Canet-en-Roussillon. C'est un bel hôtel, hein, franchement.
2: C'est sublime. Jérôme,
0: il va chaque année face à la Méditerranée, il adore.
4: Pas chaque année.
0: Avec ton budget, il va chaque année.
4: D'accord, Greg.
0: Et vous allez pouvoir y aller maintenant.
2: C'est vraiment bord de mer.
0: C'est très bon.
2: Dans le sable.
0: Une fois qu'on a dit ça en rigolant, c'est un très bel hôtel. Allez, on vous souhaite de gagner, on lance des pop rock.
1: Le 5. Qui suis-je?
2: Alors, comme dans Question pour un champion, Nico, le but, c'est de trouver une personnalité, un objet, un groupe, un film ou un personnage. Tout ça dans un temps imparti de 20 secondes. Okay. Vous pouvez couper Greg à tout moment. Vous avez une idée, vous y allez, d'accord? Okay.
3: D'accord.
0: Ça part maintenant. Je suis un groupe britannique dont l'histoire commence à la fin des années 50 à Liverpool, composé de 4 membres dont 2 sont encore en vie aujourd'hui. En seulement quelques années de carrière, j'ai profondément marqué l'histoire de la musique populaire. Parmi mes chansons les plus célèbres, Let It Be, Yesterday, Come Together, Hey Jude. Comment?
3: Les Beatles.
0: Bravo.
4: Bravo.
0: 4 films en préparation d'ailleurs à venir dès l'année prochaine, il me semble.
2: C'est ma préf.
0: Ouais, bah là, il n'y a pas de chute.
2: Voilà.
0: Elle m'a dit chute.
2: Je t'ai dit chute.
0: Le chut, Jules. Tu vas laisser passer le chut.
4: Oui, mais tu parles sur les musiques.
0: Mais c'est bon.
2: Voilà. Nico, c'est gagné pour vous en tout cas.
0: Bravo Nico, profitez bien.
3: Je suis super content de vous avoir eu au téléphone.
0: Un plaisir partagé, mon Nico. Tu disais quoi, Jules?
4: Le film sortira en avril 2028, le premier.
0: Merci beaucoup. Nico, on vous embrasse, on vous souhaite une belle partie de pêche, profitez de ce séjour et une question.
2: Qu'est-ce qu'on vous sert sur RTL2, Nico?
3: Un double expresso.

0: Surprises. Non, s'il vous plaît, je vous demanderai de cesser tout de suite de sourire. On est face à un drame. Non, non, non. Je t'entends ricaner. Tu sais que c'est important. On va l'expliquer. La vache qui rit ne rit plus, mesdames, messieurs. Enfin, aux États-Unis, puisque depuis quelques jours. La célèbre vache rouge a changé de tête sur les emballages américains. Elle affiche désormais une mine beaucoup plus sérieuse et la marque s'appelle même The Not Laughing Cow, soit la vache qui ne rit pas.
1: En réalité, vous vous en doutez bien, c'est une campagne de com. Voilà, la vache, elle en a marre de voir les gens se disputer pour des petites choses sans importance. Donc elle invite les internautes à partager leurs petites querelles absurdes via un QR code, histoire de lui redonner le sourire, et elle reprendra le sourire, j'en suis sûre.
0: C'est un super coup de com.
1: Bah oui.
0: C'est extrêmement malin de dire la vache ne rit plus, arrêtez de vous embrouiller pour rien. Et...
1: Bon, c'est qu'aux États-Unis, parce que moi j'en ai à la maison, elle rit encore.
0: Hein. Ouais. Même si elle est permise depuis 2 minutes.
1: Elle rit dans mon ventre.
0: Toujours, elle est là, elle rigole, elle gargouille dans le bidou du jeu. On parlait des Beatles il y a quelques minutes. Bon, on va enchaîner avec un autre groupe de la même génération et culte également, les Rolling Stones. I can't get no satisfaction. Teddy Swims, Indochine. Et le double expresso arrive également en image sur W9.
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0: Bonjour à tous, bienvenue et bon réveil.
1: Bienvenue dans le double expresso RTL 2, il est 7h. Indochine, Teddy Swims et les Rolling Stones arrivent pour le son pop rock. Mais avant ça, les infos de Raphaël Thomas. Bonjour Raphaël.
14: Bonjour Justine, bonjour à tous.
1: 400 lycées resteront fermés aujourd'hui dans tout le pays.
14: Le ministère de l'Intérieur a annoncé l'interdiction de manifester aux abords des établissements concernés. Hier, près de 2000 personnes ont été interpellées en marge de la mobilisation lycéenne. On compte aussi des dizaines de blessés, 300 du côté des forces de l'ordre, mais aussi 160 élèves et 65 personnels d'éducation. Certains établissements ont été touchés par des incendies volontaires à Nantes, Marseille ou Rouen. Le gouvernement qui condamne les violences urbaines accuse la France insoumise d'en être à l'origine. De son côté, Jean-Luc Mélenchon a appelé hier soir les élèves à n'utiliser que des méthodes de lutte non violentes. Les associations de lycéens et de parents d'élèves seront reçues dans la journée par le ministre de l'Éducation, Édouard Geffray.
1: Il dénonce de pseudo-preuves.
14: Jordan Bardella va apporter plainte pour faux et usage de faux après les nouvelles révélations de Mediapart hier. Le journal d'investigation a publié des éléments d'authentification des messages antisémites datant de 2013 attribués au président du Rassemblement National. Des captures d'écran de conversations extraites par Meta, la maison mère de Facebook, et attestées par un huissier. Un montage grossier selon Jordan Bardella. Une journée clé dans l'enquête sur la mort de Delphine Jubilard. Près de 3 mois après les aveux de son époux Cédric, une reconstitution de la nuit du meurtre sera organisée ce matin près d'Albi dans le Tarn. Une mise en situation qui doit permettre aux enquêteurs de vérifier ses déclarations avec comme enjeu la question de la préméditation. Le procès en appel de Cédric Jubilard débutera le 30 avril prochain à Toulouse.
1: Les sports et en football, elles n'avaient plus remporté de match européen depuis 3 saisons.
14: Les joueuses du Paris Saint-Germain ont écrasé les Belges de Louvain 5-0 à domicile à l'occasion de la deuxième journée de la Ligue des Champions féminines hier soir. Les Parisiennes remontent à la 4e place du classement. Et puis chez les hommes, après 2 victoires en 2 matchs, les Bleus jouent ce soir leur 3e rencontre de la phase de groupe de la Ligue des Nations face à l'Italie. Le coup d'envoi est prévu à 20h45 au Stade de France. Hier, le Portugal a battu le Danemark 4-2. La météo, les températures poursuivent leur baisse ce matin. Il fait 10 degrés à Pont-l'Évêque, 11 à Concarneau et à Chalon-sur-Saône, 13 à Paris, 14 à Brioude et 17 à La Ciotat. Côté ciel, c'est le retour d'un temps calme et ensoleillé sur la plupart des régions. En début de journée, on aura encore beaucoup de brume et des bandes brouillards, en particulier sur le nord-est du pays, mais ils se dissiperont rapidement. L'après-midi, le beau temps devrait se généraliser, hormis un risque orageux en montagne sur les Alpes, les Pyrénées, le sud du Massif central et le relief corse. Quelques averses seront également possibles en fin de journée sur le pourtour méditerranéen. Pour les maximales, il est prévu jusqu'à 28 degrés encore sur la moitié sud. Il fera 19 à Arras, 22 à La Flèche et à Albertville, 23 à Arcachon, 24 à Saint-Paul-de-Vence, 27 à Porticcio.
0: Merci beaucoup. Autour des infos tout à l'heure, 7h30 sur RTL2.

0: Get No Satisfaction sur RTL2.
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0: Bienvenue si vous nous rejoignez avec évidemment l'application, le site, vous êtes partout, hein, si vous aimez RTL2, on est aussi à l'image sur W9 et on est à H-1. Bonjour Justine.
2: Coucou Greg, bonjour à tous, H-1.
0: Bonjour à tous. Bonjour à tous.
2: À tous. H-1 de recevoir Zazie.
0: On est content, hein. Volatile, c'est son nouvel album. Elle le sort aujourd'hui et elle nous fait l'amitié de venir nous le présenter avant tout le monde dans le double expresso.
2: Et bien sûr, qui dit nouvel album dit tournée. Elle sera en tournée en 2027 avec RTL2, donc elle va nous en parler.
0: Et elle sera avec nous, je le redis une nouvelle fois, au RTL2 Pop Rock Live. Mmh. Ce sera vendredi prochain. C'est l'énorme événement de la rentrée qu'on vous offre chaque année.
2: Hein. Grosse actualité avec Zazie Duke.
0: Ouais, c'est bien. Il y aura Pierre Demar, Marguerite et Vanessa Paradis d'ailleurs à ses côtés vendredi prochain. Les places sont seulement à gagner chez nous. Hein. On en vend pas, comme à chaque fois. Et on l'écoutera aussi sur l'antenne. Teddy Swims, Mr. Know It All. Vous restez avec nous, c'est votre double expresso du vendredi matin. Bon réveil, bon courage, tout va bien.

0: Dreams, Mr. Know-It-All sur RTL 2 à 7h10.
1: Alors, la police mexicaine vient de recruter un nouveau chien de garde de compétition.
0: Ah oui.
1: Le problème, c'est qu'il ne va faire peur à personne puisque c'est un chihuahua.
0: Oh, l'autre, il peut mettre chihuahua.
1: Bah oui.
0: Qui s'appelle Commando. Voilà, c'est son petit nom. On a l'image sur W9. Là, ils lui ont mis la GoPro, les lunettes, le casque avec le petit drapeau mexicain. Il ne pèse que 7 kilos. À l'origine, il avait été confié à l'adoption par un couple de personnes âgées qui ne pouvaient plus s'en occuper. Et musique mexicaine, toi t'es déchaîné ce matin.
2: Déchaîné.
0: Et finalement, il a trouvé un nouveau foyer plutôt original, la garde nationale mexicaine. Depuis, il est équipé de son gilet tactique, tu vois, là, ses lunettes, son petit casque. Et malgré sa taille, il est entraîné pour des missions de recherche et de sauvetage, avec un parcours d'obstacles. Bon, comme quoi, c'est pas la taille qui compte.
1: Bah ouais, non, ça se trouve, ça serait un super chien de garde, hein, ce petit chien.
0: Ouais, enfin, Justine.
1: Ah bah je te dis, ça te... Non, pas tic-tic, ça peut te mordre là où je
0: ça
1: pense.
0: Ça ne va rien
1: me
0: mordre du tout.
1: Oui,
0: non,
1: oui.
0: Justine, le chihuahua ne me mordra pas les coucougnettes.
1: Ah,
0: non,
1: il peut complètement.
0: Mais non, Justine.
1: Bah, il saute, boum.
0: Comment il fait le chihuahua?
1: Il saute, boum.
0: Il saute, boum.
2: Ça va pas vous deux, là.
0: C'était pas prévu, hein. C'était pas prévu, mais elle est partie sur le rognage de coucougnettes, ça ne se fait pas, Justine, le matin.
1: J'avais pas dit les mots exprès.
0: Si, je le dis gentiment. Tiens, la suite, c'est ça. Indochine, nouveau soleil, et puis comme tous les vendredis, il en a gros sur la patate. Jules est autour de la table, il a un gros sac sur le dos, il va tout vider. Ça va aller, mon Julot?
2: Ouais, là, faut vite que je le vide, là.
0: Ouais. Tout de suite,
2: j'ai mal au dos. L2.
0: Bah, je comprends. C'est la hotte.
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2: Ça se voit qu'il n'en peut, mais vraiment plus, quoi.
0: Ah, il est au bout de sa vie. C'est vrai, il nous supporte toute l'équipe, hein, tout au long de la semaine. Et donc, il vient nous expliquer pourquoi il en a marre de nous tous les vendredis matin, Jules.
3: Jules, on t'écoute.
4: Saison 11, semaine 6. Ce matin, j'ai une cible précise. Elle représente quasiment la moitié de l'équipe du Double Expresso. C'est la génération Z. Cette génération, on est entre 97 et 2010 et qui me bouffe toute mon énergie. Ils sont quatre dans l'équipe. Caro aux réseaux sociaux, Cécile à la réalisation vidéo, Léa assistante de production et Angelo le standardiste. Les quatre fantastiques mais sans les super pouvoirs en gros. La Gen Z qui me demande par exemple si U2 est un groupe connu.
0: Oh.
4: Je dirais pas qui a dit ça, je suis pas une balance. La Gen Z qui se pose aussi des questions pop rock. Les frères Gallagher, ils faisaient bien partie des Beatles.
0: Oh.
4: Je dirais pas de nom. Bon, et puis si je le dis, Léa, elle va se vexer. Donc, j'exagère, Léa, elle a fait de gros progrès depuis son arrivée. Elle a même pris ses places pour le prochain concert d'Oasis, et elle s'est même différenciée Liam et Noël.
0: C'est incroyable.
2: C'est vrai.
4: Mais Léa est surtout censée être mon assistante. Le problème, c'est qu'elle est assez autoritaire. Tellement autoritaire que parfois je me demande si c'est pas plutôt moi son assistant. Enfin, assistant. Par moments, je me dis que je suis devenu juste sa chose. Pour vous dire à quel point c'est un tyran, elle impose des codes couleurs à l'équipe certains jours. Par exemple, le mercredi, tout le monde vient en rose. Et elle, le jour J, bah, elle se pointe tout en noir. Mais dans la team Gen Z, il y a aussi Angelo. Angelo, c'est un romantique. Il cherche l'amour et disons qu'en ce moment, il ratisse large. Tellement large qu'on a appris cette semaine que, sans faire exprès, il a ajouté la fille de Géré, notre réalisateur, sur Snapchat.
0: C'est véridique.
2: Sans faire exprès.
4: C'est elle qui s'en est rendu compte. Et papa, c'est pas ton collègue, lui? Depuis, Angelo, il bafouille dès qu'il croise beau papa. Dans le studio, ils sont côte à côte et je peux vous dire que l'ambiance a changé ces derniers jours. Bon, il essaye quand même d'envoyer des messages subliminaux. Il écoute tout le temps le même titre.
5: Prends ma main de beau papa.
4: En vrai, je l'aime bien, ma Gen Z. Elle a plein d'idées et elle nous tire vers le haut. Elle nous engueule parfois, mais on finit par s'y faire. Faut juste baisser la tête dans les couloirs et pas oublier de porter du rose.
0: Merci beaucoup.
6: Bravo.
0: 97% des choses sont vraies. Hein. C'est ça le plus terrifiant. Hein.
2: On les aime, nos petits.
0: Ouais. Vous savez qui c'est, Indochine ou pas, là?
2: Oui.
4: Bien sûr.
0: Ah, c'est bien. Ah, ça m'arrange. Hein. Voici les nouveaux soleils sur RTL.

0: Indochine, les nouveaux soleils. Allez, voici l'horoscope de ce vendredi 2 octobre. Justine, il y a 3 médailles de bronze. Désolé, ton signe, celui de Jérémy en premier.
1: Les béliers.
0: Oui,
1: vous avez du mal à concilier vie personnelle et vie professionnelle. Heureusement que le week-end approche.
0: Ça va aller, ben. Les vierges.
1: Ce ne sont pas les idées qui manquent, mais plutôt la façon de les mettre en pratique. Allez, courage.
0: Capricorne.
1: Vous n'êtes pas dans votre assiette aujourd'hui. La journée va vous paraître longue.
0: Les médailles d'argent, on ouvre avec les gémeaux.
1: Vous passez beaucoup de temps sur un gros projet. Ne lâchez rien, vous serez bientôt récompensé.
0: Cancer.
1: Une de vos relations amicales devient ambiguë. Votre pouvoir de séduction fait son petit effet.
0: Lion.
1: Aujourd'hui, vous allez faire une bonne affaire, votre portefeuille vous dira merci.
0: Balance.
1: Vos petits tracas sont derrière vous, il est enfin temps d'aller de l'avant, les balances.
0: Scorpion.
1: Sur le plan familial comme sur le plan amical, l'ambiance s'annonce plutôt festive, alors profitez-en.
0: Sagittaire.
1: Les relations avec vos collègues s'améliorent, vous prenez du plaisir au travail.
0: Verseau.
1: Côté tonus et vitalité, vous n'avez rien à envier à personne, vous êtes en pleine forme.
0: Poisson.
1: Vous profitez de la vie ces derniers temps, vous avez bien raison, amusez-vous.
0: Et la médaille d'or du jour, elle est pour?
1: Pour les taureaux, les succès seront à la hauteur de votre talent aujourd'hui, on vous déroulera le tapis rouge.
0: L'horoscope sur RTL2.fr, puis le savoir inutile, si vous avez du mal à exprimer vos émotions, j'ai trouvé une solution qui nous vient du Japon, mesdames, messieurs, j'en parle après les infos. Comme les animaux, vous allez pouvoir remuer une queue artificielle. A tout de suite sur RTL2.
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2: Bonjour à tous, merci de vous réveiller avec nous. C'est RTL 2, il est 7h30. Le son pop rock ne s'arrête jamais. Evanescence, Eagle Eye Cherry arrive, un savoir inutile très étonnant. Tout ça après les infos de Raphaël Thomas. Bonjour Raphaël.
3: Bonjour Grégory, bonjour à tous.
2: Il dénonce, je cite, de pseudo-preuves.
3: Jordan Bardella va porter plainte pour faux et usage de faux après les nouvelles révélations de Mediapart hier. Le journal d'investigation a publié des éléments d'authentification des messages antisémites datant de 2013 et attribués au président du Rassemblement National. Des captures d'écran de conversations extraites par Meta, la maison mère de Facebook, est attesté par un huissier, un montage grossier selon Jordan Bardella. 400 lycées resteront fermés aujourd'hui dans tout le pays. Le ministère de l'Intérieur a annoncé l'interdiction de manifester aux abords des établissements concernés. Hier, près de 2000 personnes ont été interpellées en marge de la mobilisation lycéenne. On compte aussi des dizaines de blessés, 300 du côté des forces de l'ordre, mais aussi 160 élèves et 65 personnels d'éducation.
2: OpenAI annonce avoir exclu 3 de ses chercheurs en sécurité.
3: Ils sont accusés d'avoir fait fuiter des informations sensibles. Ils avaient soutenu la prise de parole de Jacob Coxon, un chercheur parti chez Anthropic, qui avait accusé les deux géants de l'IA de jouer avec nos vies. Mardi, Donald Trump lui a fait signer au grand patron du secteur un code de bonne conduite, mais il s'oppose à toute régulation contraignante alors que les appels à la prudence se multiplient. Ils sont prêts à prendre la relève de Sophie Adnaud. 4 astronautes sont arrivés à bord de la Station Spatiale Internationale cette nuit après un trajet d'un peu moins de 8 heures. La Française, qui aura passé plus de 230 jours dans l'espace, devrait quitter lundi l'ISS au plus tôt en fonction des conditions météo.
2: Allez, les sports en football, les Bleus ont rendez-vous avec l'Italie ce soir au Stade de France.
3: 3e journée de la phase de groupe de la Ligue des Nations. Les joueurs de Zinedine Zidane vont tenter de remporter une 3e victoire consécutive après avoir battu la Turquie et la Belgique. Le coup d'envoi est prévu à 20h45. Et puis c'est Zazie qui est l'invité du Double Expresso ce matin à l'occasion de la sortie de son nouvel album Volatile.
2: Il y a la musique derrière, on aime pas.
3: On l'entend.
2: C'est bien produit. Hein.
3: C'est extrêmement bien fait. Bravo à Jérémy, le réalisateur. C'est magnifique, Zazie qui sera là juste après 8h.
2: Non, c'est bien, ça vous change les infos sur du up-tempo.
3: Oui, c'est vrai.
2: Vous inventez des mauvaises nouvelles, là, ça vous met du sourire, vous voyez.
3: Oui, mais c'est pas ma faute, les mauvaises nouvelles.
2: Non, c'est pas votre faute, évidemment.
3: C'est comme
2: bien sûr. C'est comme ça. Le monde est cruel, Raphaël. La météo.
3: Je sais, les températures poursuivent leur baisse ce matin, ça aussi c'est cruel, mais en même temps c'est bien. Pour la nature, il fait 9 degrés à jouer les tours, 11 à Forbach et à Morlaix, 12 à Saint-Étienne, je suis désolée, 19 à Ajaccio, 20 à Collioure. Côté ciel, c'est le retour d'un temps calme et ensoleillé sur la plupart des régions. On aura encore beaucoup de brume et de bandes brouillard, en particulier sur le nord-est du pays ce matin, mais ils se dissiperont rapidement. L'après-midi, le beau temps devrait se généraliser, hormis un risque orageux en montagne sur les Alpes, les Pyrénées, le sud du Massif central et le relief corse.
2: Merci beaucoup. Retour des infos 8h. 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

0: Eagle Eye Cherry, Save Tonight sur RTL 2.
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0: Écoutez, j'ai trouvé ça, je savais pas quoi en faire, je voulais le partager avec vous. Vous qui nous regardez, qui nous écoutez, vous autour de la table. Ce matin, direction le Japon, avec une invention destinée à tous ceux qui trouvent que le visage ne montre pas suffisamment les émotions. Une société japonaise, Neurowear, imagine un accessoire assez improbable, une queue en peluche qui remue en fonction de votre humeur. Moi, je suis très sérieux. Elle s'appelle Shippo, évidemment. Bah oui, bien sûr. Il y a une queue qui s'appelle Shippo. Bien sûr. Ce qui signifie d'ailleurs queue en japonais. Donc, là-bas, Shippolata, ça doit marcher, j'imagine. Le principe, vous portez un petit capteur au niveau du front qui mesure certains signaux liés à l'activité électrique de votre cerveau. Et ces informations sont ensuite transmises au système qui contrôle la queue. Et selon votre état, votre queue va réagir différemment.
2: Mais pourquoi?
0: Déjà, à lire, c'est très bizarre.
2: Pourquoi tout ça?
0: Comme vous le voyez actuellement sur W9, si vous êtes détendu, concentré ou excité, bah, la queue peut changer de mouvement. Notamment, remettre plus ou moins rapidement. Je savais que j'aurais du mal à la faire. Le concept est même associé à une application pour smartphone permettant d'enregistrer votre état et de la partager. Voilà, grâce à cette invention, plus besoin de demander à quelqu'un « ça va ». Il suffit de regarder directement sa queue et vous voyez s'il est content ou pas content. Ah là, je savais que c'était comme ça. Qu'est-ce que vous voulez que je vous dise? Vous avez une queue qui remue. Je suis content? Bah oui, remue de la queue.
2: Donc du coup, on parle plus, quoi. On regarde la...
0: Bah tu regardes la queue remuée. Voilà. Et donc, si vous devenez un petit chat, un petit chien... Voilà, je m'arrête là. Je crois que j'en ai assez fait.
2: Je crois que c'est bon, on a compris.
0: Je crois que tout le monde a rigolé en voiture. Oh, quand même. Allez, voici Evanescence sur RTL 2.

0: Evanescence, Who Will You Follow, la banque RTL2 arrive, banque 74-900. Et une invitée à partir de 8h.
1: C'est Zazie.
0: Oh ouais. Peu importe. Trop content de la recevoir. Deux titres live. Il y aura aussi Georges Ezra et Travis sur RTL2.
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0: Travis Singh sur RTL de 8h10.
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2: Et il est temps d'accueillir Louise. Salut Loulou.
3: Salut Justine, salut Greg, salut toute l'équipe.
0: Bonjour Louise. Attendez, j'ai une question pour Justine. Tous les jours.
2: Tous les jours.
0: Tous les jours, un prénom, un surnom.
2: Tous les jours que okay. Dieu fasse.
3: Elle a raison, Juju.
2: Voilà.
0: J'ai pas dit qu'elle avait tort.
2: Bah oui, c'est
0: 18,
2: toujours plus sympa.
0: Vous êtes ambulancière, on est content de vous accueillir. Et vous marchez pour Octobre Rose ce week-end ?
3: Oui, c'est ça, ouais. Ce week-end, je rejoins ma famille dans les Pays de la Loire et on va faire une petite marche.
2: Trop bien.
0: C'est bien.
2: Super idée.
0: On rappelle Octobre Rose, hein, c'est évidemment pour lutter contre le cancer du sein, mais aussi toutes les formes du cancer. C'est ce petit ruban rose et ça démarre le 1er octobre, tout le mois d'octobre.
2: Et alors, Louise, à côté de ça, vous aimez la Zumba ?
3: Oui.
2: Vous aimez la natation aussi et la cuisine.
3: Ouais.
0: On est sur une auditrice type et on est bien content. Zumba, on lance la pièce.
1: Cadeau.
0: Allez, la banque cadeau. 30 secondes, Louise. D'accord ?
3: D'accord.
0: Pas une seconde de plus. Dès que ça vous plaît, vous validez deux fois. Et vraiment, ne prenez pas trop le temps de tergiverser parce qu'on ne l'a pas le temps. D'accord ?
3: D'accord.
0: Allez, on y va, ma petite Louise. Top chrono, c'est parti. Coffre en bonne chance.
1: L'iPhone 17e.
3: Je prends.
0: Eh ben, allez, voilà.
2: C'était génial. C'était rapide. Efficace.
0: Voilà, je vous dis, on ne tergiverse pas. On n'a pas tergiversé. Bravo. L'iPhone 17e, il a été gagné en quoi, là? 3 secondes?
3: C'est un beau cadeau.
0: Pas mal, hein?
2: Ah, c'est un très beau cadeau. Et ça part chez vous, à Paris. Hop là.
0: Qu'est-ce qu'il y avait derrière?
1: Un séjour à Risoul 1850.
3: Ah, il était bien aussi.
2: C'était le ski, ouais.
0: C'était super aussi. Bon, bah écoutez, bravo Louise. Un smartphone, il est gagné. L'iPhone 17e. On rejoue dans une heure. Tout le monde s'inscrit. Banque 74 900. Et une question, Loulou. Alors.
2: Loulou, qu'est-ce qu'on vous sert sur RTL2 ?

0: Jean Gézra, Shotgun à 7h55. Antoine est avec nous. Bonjour Antoine.
1: Bonjour, bonjour à tous. Vous allez bien?
0: Ça va bien.
2: Oui, ça roule. Antoine, les opticiens.
3: Oui. C'est Atoll.
2: Bah oui, mais c'est Antoine.
0: On va dire, parce que c'est le chanteur Antoine de
3: Optique
0: 2000 et Chris. Ouais, je suis obligé d'aller chercher.
3: J'en ai marre.
0: Il n'y a rien qui va. Antoine, on est content de vous accueillir. Vous avez été notre gagnant avec une chanson. Oui. Pour venir aujourd'hui, vous avez envoyé votre playlist. Qu'est-ce que vous voulez? Dites-nous tout.
1: Aujourd'hui, c'était News avec Hysteria.
0: Ça, c'est vachement bien. Et vous avez affronté qui?
1: C'était
0: plus...
1: Jérémy.
0: Ah, c'est Jérém.
3: Ah oui, c'est vrai, j'avais oublié.
2: Bah dis donc, t'es impliqué, hein?
3: Et j'ai choisi SCDC.
0: Franchement, c'est un beau duel. Hein.
2: Gros rocker, Jérém.
0: Ouais. SCDC, SCDC ou Muse. C'est vous qui avez voté sur nos réseaux sociaux, notamment en story sur Instagram, la page Facebook. On ne connaît pas le résultat. Là, le suspense est total.
2: Vous le sentez bien ou pas, Antoine?
1: C'est compliqué, SCDC. Mais...
0: Ouais, mais Muse, c'est costaud. Alors, Muse ou SCDC, réponse après les infos. Antoine ou Jérémy? Est-ce qu'il y en a un qui sera vexé? Dans tous les cas, Antoine ne sera pas vexé. Je vous le dis, ça sera l'autre qui sera vexé s'il perd.
3: Pas du tout.
0: L'autre, c'est toi. Réponse après les infos sur RTL2. À tout de suite.

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9: Et bonjour à tous, on est vendredi.
10: C'est votre double expresso RTL2, merci d'être là. Il est 8h dans 30 secondes. Une invitée exceptionnelle, elle sort son nouvel album, il s'appelle Volatile. Zazie sera avec nous et puis on aura le choix de la chanson du jour à CDC ou Muse. Après les infos de Raphaël Thomas, bonjour Raphaël.
11: Bonjour Grégory, bonjour à tous.
10: 400 lycées resteront fermés aujourd'hui dans tout le pays.
11: Le ministère de l'Intérieur a annoncé l'interdiction de manifester aux abords des établissements concernés. Hier, près de 2000 personnes ont été interpellées en marge de la mobilisation lycéenne. On compte aussi des dizaines de blessés. 300 du côté des policiers, mais aussi 160 élèves et 65 personnels d'éducation. Certains établissements ont été touchés par des incendies volontaires à Marseille, Nantes, Rouen. Le gouvernement qui condamne des violences urbaines accuse la France insoumise d'en être à l'origine. De son côté, Jean-Luc Mélenchon a appelé hier soir les élèves à n'utiliser que des méthodes de lutte de non-violence.
10: Une journée clé dans l'enquête sur la mort de Delphine Jubilard.
11: Près de 3 mois après les aveux de son époux Cédric, une reconstitution de la nuit du meurtre sera organisée ce matin près d'Albi dans le Tarn. Une mise en situation qui doit permettre aux enquêteurs de vérifier ses déclarations avec comme enjeu la question de la préméditation. Le procès en appel de Cédric Jubilard lui débutera le 30 avril prochain à Toulouse. Il dénonce de pseudo-preuves et un montage grossier. Jordan Bardella va porter plainte pour usage de faux après les nouvelles révélations de Mediapart hier. Le journal d'investigation a publié des éléments d'authentification de messages antisémites datant de 2013 et attribué au président du Rassemblement National, des captures d'écran de conversations extraites par Meta, la maison mère de Facebook, et attestées par un huissier. Aux États-Unis, Donald Trump met la pression sur les Européens face à la flambée des prix du gazole. Le président américain demande à Bruxelles de puiser immédiatement dans ses réserves stratégiques. En cas de refus, Washington menace d'interdire l'exportation de gazole américain. Les pays de l'Union européenne se réuniront dans la journée pour faire le point.
10: Les sports en football, elle n'avait plus remporté de match européen depuis 3 saisons.
11: Les joueuses du Paris Saint-Germain ont écrasé les Belges de Louvain 5-0 à domicile à l'occasion de la 2e journée de la Ligue des Champions féminines hier. Et puis chez les hommes, après 2 victoires en 2 matchs, les Bleus jouent ce soir leur 3e match de la phase de groupe de la Ligue des Nations. Le coup d'envoi est prévu à 20h45, c'est face à l'Italie bien sûr. La météo, les températures poursuivent leur baisse. Ce matin, il fait 8 degrés seulement au Mans, 9 à Tourcoing, 12 à Paris, Granville, La Tremblade et Monceau-les-Mines, 18 degrés à Grasse. Côté ciel, c'est le retour d'un temps calme et ensoleillé sur la plupart des régions. En début de journée, on aura encore beaucoup de brume, pas mal de bandes brouillard, et en particulier sur le nord-est du pays. Ils se dissiperont rapidement. L'après-midi, le beau temps devrait se généraliser, hormis un risque orageux en montagne, sur les Alpes, les Pyrénées, le sud du Massif central et le relief corse. Quelques averses sont également possibles en fin de journée sur le pourtour méditerranéen. Pour les maximales, il est prévu jusqu'à 28 degrés encore sur la moitié sud. Il fera 14 à Courchevel, 19 à Brest, 21 à Lunéville, 22 à Vierzon, 24 à Millau et 26 à Aléria.
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9: C'était Antoine face à Jerem à CDC contre Muse.
10: Alors qu'il l'a emporté, fais voir ton visage Jerem. Eh non, bravo Antoine, ouais, c'est vous qui gagnez. Bravo.
12: Merci.
10: Vous êtes content?
12: Oui.
10: Eh ben alors on écoute Muse, Hysteria, et ça veut dire que vous reviendrez lundi matin pour une nouvelle chanson du jour. On repapote ensemble après Muse sur RTL2.

0: Magnifique sa muse, Hysteria sur RTL 2.
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0: Bonjour à tous et bienvenue en direct sur RTL2, RTL2.fr, sur l'appli, sur W9. Bonjour Justine.
3: Coucou Greg, bonjour à tous.
0: Je vous demande d'applaudir très fort. Zazie.
3: Bonjour l'équipe du matin.
0: Comment ça va?
3: Bah ça va bien.
0: Bon, on est ravis de t'accueillir, je veux dire, comme à chaque fois.
3: De te retrouver. Oui, c'est ça, ouais, c'est une espèce d'histoire qui dure un peu.
0: Je monte le vinyle, attention. Hop là.
3: Très belle photo. Ça te va très bien,
0: mais finalement, avec ton visage, je suis beaucoup plus beau.
3: Un peu plus beau avec ton visage.
0: Bon, Zazie volatile, évidemment. Il y a toujours un jeu de mots comme ça, on s'amuse toujours. En un seul mot, Zazie volatile, t'as pas mis d'espace.
3: Non, c'est comme ça, tu vois. On est comme ça maintenant, on invente des mots.
0: Tu as toujours inventé des mots.
3: Est-ce que tu te sens très Zazie volatile?
0: Je suis Zazie volatile. Je suis un Zazie volatile, je te le dis.
4: Il a fallu 4 ans pour faire cet album.
3: Oui,
4: hein.
3: J'ai pris mon temps.
4: Bah oui, c'est bien de prendre son temps un petit peu. On peut, quand on s'appelle Zazie, on peut prendre son temps.
3: Bah c'est un privilège, ouais, c'est vrai. Mais pourquoi revenir vite et mal? Tu vois, il vaut mieux attendre un peu et essayer de faire un truc bien, quoi.
0: Avoir des choses peut-être aussi à dire, être inspiré, quoi. C'est ça
3: oui,
0: aussi,
3: c'est
0: non
3: ça. Bah pour moi, de toute manière, je suis pas une compulsive non plus du truc. Il y a des gens qui font les choses vite et bien. Moi, j'ai besoin d'un peu de temps. Ça doit être un truc d'âge.
0: Non, c'est pas que là, je suis juste.
3: Si, je le sais.
4: Et là, le jour J d'un album après toutes ces années de carrière, est-ce que t'as encore un petit truc au cœur quand même? Ça te...
3: Alors, pas trop. En fait, j'ai un peu hâte. Parce que moi, j'ai déjà fait mon travail. Donc là, après, c'est les gens qui décident, en fait. Donc, j'y peux plus rien. Alors, pour une freak control comme moi, c'est un peu dur. Mais non, j'ai hâte que les gens puissent le découvrir, quoi.
0: Ah, tu parlais de freak control. Alors, moi, j'ai le vinyle dans les mains, pour ceux qui sont pas avec nous à l'image. Il est très beau, il est en noir et blanc. Très belle photo. C'est vraiment toi sur toute la pochette. Tu contrôles aussi chaque centimètre carré, le demi-cheveu, tous ces trucs-là. Je veux savoir jusqu'où tu vas dans le contrôle. Parce que je peux comprendre les photos intérieures. D'ailleurs, on voit un jeu de gens magnifique.
3: Bon petit délire, ouais.
0: Ouais, non mais j'imagine que tout ça est artistiquement parfaitement drivé.
3: Ah, c'est surtout Laurent Cerussi qui fait pas mal de mes pochettes, Rodéo, là, celle où il m'avait trempé dans la peinture, Totem où il m'avait foutu dans le lagon en Islande. Là, j'avais vraiment envie d'un gros plan, une espèce de truc, tu vois, un peu inverse à ce que la société nous dit en disant t'es vieille, tu t'éloignes. Eh ben non.
0: Non, pas vieille.
3: Et puis, les oiseaux qui passent comme ça, un truc un peu Hitchcockien. Enfin, j'avais envie de ça.
0: On va en parler. Et Zazie est notre invitée ce matin.
4: Je précise juste que le vinyle, on va vous le faire gagner sur les réseaux sociaux, dédicacé par Zazie.
0: Bien sûr. Lola Young, Messi, puis on continue de papoter avec Zazie qui est notre invitée ce matin.

0: Lola Young et Messi dans le double expresso RTL 2. C'est Zazie qui est notre invitée ce matin. L'album s'appelle Volatile et est sorti aujourd'hui, à streamer depuis minuit. Et le live arrive.
1: Et justement, je rebondirai sur Volatile. Ça évoque quelque chose qui reste pas en place, Volatile. Est-ce que tu te sens, toi, un peu comme ça en ce moment?
2: Non, disons que c'est peut-être un peu le monde dans lequel nous vivons, qui était un petit peu dans, en mode vaporeux, liquide, gazeux. On ne sait pas trop. Volatile, c'est emprunté à la chimie, en fait, sans le E. Et ça veut dire ça, c'est un état des choses un peu instable. Je me suis dit que c'était pas mal pour décrire le monde et éventuellement nos humeurs, puisqu'on est un peu sensible aussi.
0: Oui. En échangeant.
2: Oui, n'est-ce pas, Greg?
0: Ce qui ne changera pas, c'est que tu vas venir chanter dans quelques secondes.
2: Hélas, très volontiers.
0: Non. Peu importe. On a déjà l'impression que cette chanson, on la connaît absolument par cœur. On l'écoute, Zazie, dans quelques secondes. Et c'est un kiff sur RTL 2.
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0: la cause Asie.
1: Bravo.
0: Bravo, bravo. Volatile, sorti aujourd'hui, peu importe, chanson que tu étais venu nous chanter d'ailleurs, quand il était sorti en single, mise en onde sur RTL2 et ailleurs, bien sûr. C'est toujours marrant de te voir aussi enthousiaste. Moi, je trouve ça toujours aussi fascinant quand on a... Mais tu sais, ne pas se lasser de ce qu'on fait, en fait, c'est chouette quand même, c'est une chance.
2: Tu veux dire que c'est un peu égocentrique?
0: Non, ça veut dire que non, au contraire, c'est
2: en
0: du
2: fait,
0: partage,
2: tu sais quoi,
0: tu vois.
2: Dès que j'entends la musique...
0: Je me sens heureuse, voilà.
2: Ça me remet dans le contexte de la première fois où tu vois où j'ai trouvé les accords et où je me marrais en me disant tiens j'aimerais commencer par une phrase un peu bizarre, bon bah voilà. Forcément t'es obligé d'être dedans déjà parce que j'ai envie de faire mon travail correctement pour vos auditeurs, c'est plus quand même sympa.
0: Non, mais moi j'aime bien cette joie un peu infantile, tu vois ce que je veux dire.
2: C'est très infantile cette chanson, en tout cas c'est enfantin.
0: Ouais, enfantin, t'as raison.
3: Et ça donne le sourire aux gens le matin, donc c'est cool.
2: Non, bon bah je vous remercie.
3: Je te propose qu'on développe cet album.
0: Ouais, qu'on se plonge dedans.
3: Ouais, qu'on se plonge dedans,
0: Développons cet album, thèse, antithèse, synthèse.
3: Si tu devais choisir un titre, toi, dans tout ton album, est-ce que t'en choisirais un?
2: Vas-y. Bah non, tu demandes à une mère quel enfant elle préfère, c'est pas possible.
3: Bien sûr,
2: tu comprends, c'est pas
0: alors,
2: possible.
0: Alors parmi tous tes enfants préférés, lequel t'as envie qu'on écoute en extrait, en plus comme ça, ce matin, histoire de...
2: Allez, une ordonnance pour rire.
0: Alors, une ordonnance, je la

0: bien dans la tête aussi, ça.
1: Il est bien, non,
0: celui-là. Ouais, tu aimes bien.
1: Ouais.
0: C'est le rythme que t'aimes bien aussi derrière.
1: Ouais.
0: Il y a un petit chouchou. Les gars, elle dit, tu demandais une mère, mais en fait, il y a un chouchou. Clairement, c'est l'aîné, c'est lui.
2: Bah, j'avoue, c'était ma préf aussi.
0: Ah oui, c'était ça. Ah. Bon,
2: j'en ai une autre.
0: Ah, bon,
2: j'en
0: vas-y.
2: Ai une autre quand même. J'ai un autre enfant que j'aime bien.
0: Vas-y.
2: C'est la 3. C'est Qu'est-ce que tu nous chantes ?

0: Voilà.
1: Elle veut pas, en fait, elle est là. Ah ben, faut que je chante. Et alors, bon, je vais choisir, c'est un peu plus simple, mais parce que c'est une histoire d'amitié qui dure aussi depuis des années, c'est avec Christophe Willem.
2: Oui, avec cette Pompadour.
1: Ouais.
2: Pompadour.
1: Qu'est-ce qu'il chante faux.
2: Ça a été long cette séance. Ouais. Le pauvre, il faut bien le faire travailler un petit peu.
1: Il a pas de talent.
2: Bah, c'est ça. Non, mais je te jure, il est arrivé en studio. Il avait travaillé évidemment. Je lui avais envoyé le texte et deux prises quoi.
1: Ouais.
2: Merci. Au revoir, monsieur.
1: Mais lui, tu l'as vu naître en plus. Il t'a participé à sa naissance.
2: Et puis on est copains, donc on est vraiment amis. Il a de l'humour et pour cette chanson, il fallait un petit second degré, donc c'était super. Bah, la

0: travail. Pas bah, forcément, toujours, non, et du jour t'es un peu maussade, morose, mais mélancolique.
1: Allonge-toi.
2: Alors, écoutez, docteur Zazie,
0: il m'a Greg.
1: Il en a des choses à dire. Il y a un gros sac à vider.
0: Mais oui, mais je vois ça.
2: Bah, alors, j'étais juste parti sur une partie interview, mais vous, elles sont arrivées à deux. Là, comme ça, j'ai pris les. Là,
1: on va prendre soin de toi, Greg.
0: Stéréo de fille. Allongez-vous, mon petit.
1: Tout va bien se passer.
0: Non, mais c'est vrai que. Oui, ah oui. Pour peu qu'il y ait le truc du Japon là.
2: Ah
0: avec,
2: oui, oui. Ouais, avec
0: on arrête, non, stop, stop. En fait, moi, je me réveille pas forcément tous les jours sans être complètement bipolaire.
2: Ouais, bien sûr.
0: Il y a des jours où ça va, puis des jours où ça va moins. Donc les chansons, c'est ça, c'est le reflet de plusieurs moments d'une vie, quoi.
2: Zazie est notre invitée ce matin. L'album, c'est Volatile. Et puis, comme elle est sympa, eh ben, elle nous chantera aussi un classique que vous entendrez dans sa tournée. J'en suis à peu près sûr. On en parlera d'ailleurs. Rue de la Paix à venir sur RTL2.
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1: Il est 8h30, vous êtes sur RTL2, Zazie reste avec nous, on va écouter Bon Jovi, mais avant ça les infos de Raphaël Thomas. Bonjour Raphaël.
6: Bonjour Justine, bonjour à tous.
1: Il dénonce de pseudo-preuves.
6: Jordan Bardella va porter plainte pour faux et usage de faux après les nouvelles révélations de Mediapart. Hier, le journal d'investigation a publié des éléments d'authentification, des messages anti

0: antisémite datant de 2013, attribuée au président du Rassemblement National. Des captures d'écran de conversations extraites par Meta à la maison mère de Facebook et attestées par un huissier. Un montage grossier selon Jordan Bardella. 400 lycées resteront fermés aujourd'hui dans tout le pays. Le ministère de l'Intérieur a annoncé l'interdiction de manifester aux abords des établissements concernés. Hier, près de 2000 personnes ont été interpellées en marge de la mobilisation lycéenne. On compte aussi des dizaines de blessés, 300 du côté des policiers, mais aussi 160 élèves et 65 personnels d'éducation. Certains établissements ont été touchés par des incendies volontaires à Marseille, Nantes ou encore Rouen. Le gouvernement, qui condamne des violences urbaines, accuse la France insoumise d'en être à l'origine. De son côté, Jean-Luc Mélenchon a appelé hier soir les élèves à n'utiliser que des méthodes de lutte non violentes.
1: Ils sont accusés d'avoir fait fuiter des données sensibles.
0: OpenAI annonce avoir exclu 3 de ses chercheurs en sécurité. Le créateur de ChatGPT fait état de plusieurs manquements, dont l'un concerne des informations communiquées à un groupe extérieur d'évaluation de l'intelligence artificielle. Ces derniers jours, les appels à la prudence se multiplient face à une IA de plus en plus puissante. Ils sont prêts à prendre la relève de Sophie Adnaud. 4 astronautes sont arrivés à bord de la Station Spatiale Internationale cette nuit après un trajet d'un peu moins de 8 heures. La Française, qui aura passé plus de 230 jours dans l'espace, devrait quitter l'ISS lundi au plus tôt en fonction des conditions météo.
1: Allez, les sports et en football, les Bleus ont rendez-vous avec l'Italie ce soir au Stade de France.
0: 3e journée de la phase de groupe de la Ligue des Nations. Les joueurs de Zinedine Zidane vont tenter de remporter une 3e victoire consécutive après avoir battu la Turquie et la Belgique. Le coup d'envoi est prévu à 20h45. Hier soir, l'Allemagne s'est imposée 2-0 face à la Serbie. On passe à la météo avec des températures qui poursuivent leur baisse ce matin. Il fait 9 degrés à Vannes, 10 à Béthune, 13 à Beaufort et à Saint-Émilion, 15 à Corté, 18 à Saint-Tropez. Côté ciel, c'est le retour d'un temps calme et ensoleillé sur la plupart des régions. En début de journée, on aura encore beaucoup de brume et des bancs de brouillard, en particulier sur le nord-est du pays. Ils se dissiperont rapidement. L'après-midi, le beau temps va se généraliser, hormis un risque orageux en montagne sur les Alpes, les Pyrénées, le sud du Massif central et le relief corse. Quelques averses seront également possibles en fin de journée sur le pourtour méditerranéen. Pour les maximales, il est prévu jusqu'à 28 degrés encore sur la moitié sud. Il fera 21 à Cabourg, à Mayenne et à Sarreguemines, 22 à Paris, 23 à Limoges et 24 degrés à Bouzigues.
1: Merci, retour des infos à 9h dans le Double Expresso. Zazie reste avec nous, elle nous présente son nouvel album Volatile qui est sorti là cette nuit, aujourd'hui. On va parler de la tournée, on va parler du RTL2 Pop Rock Live. Après, Bon Jovi sur RTL2.

0: Voilà une chanson de Rock FM américain qu'on aime fort pour commencer la journée. Bon jovi, Living on a Prayer. On l'aime fort également, c'est Zazie qui est notre invité ce matin. Volatile, c'est le nouvel album.
1: J'ai à peu près la même coiffure que Bon Jovi.
0: Oui.
1: Ouais, moins frisé.
0: Moins de bouclettes cette période 80, évidemment.
1: C'est plus dompté.
0: Oui, c'est plus dompté. Exactement. Il y aura le Volatile Tour avec RTL2.
1: Oui.
0: Il y a une énorme tournée qui va démarrer là. On va aller regarder les dates avec Juju. Et tu nous parlais de ce que tu étais en train de préparer. Tu sais ce que tu vas chanter ou pas?
1: Oui, à peu près. Hein. Il peut y avoir des petits changements de dernier instant selon l'humeur. Mais oui, on a envie de se marrer.
0: Ouais.
1: Donc évidemment de faire plaisir aux gens aussi, parce que c'est la moindre des politesses. Grâce à eux je peux faire mon métier et en vivre très bien. Donc ils auront quelques tubes, comme on dit. Mais on leur prévoit 2-3 trucs un peu fun.
0: Bien.
2: Mais ça doit pas être si simple quand t'as autant de tubes. Que je te dise en antenne, en fait, t'es un peu Céline Dion. Parce que t'as autant de tubes.
1: Seulement.
2: Bah oui. T'as tellement de tubes que tu peux pas tous les jouer en concert non plus.
1: Non, alors à chaque fois, tu vois, j'ai des petites complaintes parfois. Pourquoi elle fait pas celui-là? Donc, mais non, les gens comprennent aussi. Donc, on essaie d'alterner un peu, mais il y en a qu'on fait à chaque fois systématiquement.
0: Bah oui, il faut les chanter. Ça commencera le 13 mars à Boulogne, puis il y aura Strasbourg, Poitiers, Bergerac, Biarritz, Quimper, l'Olympique. Le 9 juin, puis la tournée des Zéniths à l'automne 2027. Alors, on a le temps d'en parler, mais en même temps, maintenant, comme toutes les salles se bookent tellement longtemps à l'avance.
1: Bah c'est pour ça.
0: Voilà, on y est, et ça commencera par Lille, puis on l'a fait, nous, le Zénith de Lille pour nos 10 ans. Lyon, Marseille, Dijon, le Zénith de Paris, Rennes, Nantes, Bruxelles, Rouen, Montpellier, Toulouse, Bordeaux. Voilà pour les Zéniths.
2: Et le RTL de Pop Rock Live.
0: Et bien sûr.
2: Parlons-en.
1: Tout à fait.
0: Au Trianon, semaine prochaine.
1: Bah alors, ça, c'était cool. Hein. Je dois vous remercier pour ces petits trucs à chaque fois. Forcément, quand on n'est pas encore en tournée, il faut qu'on répète exprès. Mais tant mieux, parce que j'ai commencé la promo, plutôt que de papoter mal de ce que j'avais essayé de faire bien, j'ai commencé avec mes copains en train de faire de la musique. Donc merci à vous pour ça.
0: Oui, parce que c'est que ça te fait faire une promo, un avant-tour.
1: Exactement.
0: En fait.
1: Voilà.
0: Et puis ce sera aux côtés de Vanessa Paradis, de Marguerite et de Pierre Demar. C'est sympa aussi de retrouver, de regarder les autres, non?
1: Ouais, c'est chouette.
0: Un peu côté festival.
1: En plus, je les aime bien, ces trois-là. Donc
2: ça va. Ça va, on les a bien choisis.
1: Je peux pas les saquer.
0: Sauf une, tu m'as dit, mais enfin bon, on va pas en parler.
1: Vas-y.
0: Enfin, le mec, il fout la merde. Non.
2: Et pour tenter de gagner vos places, j'en profite. inscription@rtl2.fr, petit mail, petit mot sympa. Et puis, bah, si vous avez une réponse, tant mieux.
0: Oui, parce qu'on ne vend pas les places.
1: Sinon, tant pis pour vous.
0: Zazie, est-ce qu'on n'ira pas chanter un petit Rue de la Paix pour nous faire plaisir?
1: Eh ben, dis donc, non, on n'y va pas.
0: Volatile, je vous remonte la pochette si vous êtes avec nous sur W9. Très belle photo en noir et blanc, Zazie, en gros plan, les petits oiseaux. Vraiment magnifique, Volatile, je vous invite à le streamer. Il est dispo sur toutes les plateformes. Achetez le CD, parce que c'est revenu à la mode, là, les CD. Le vinyle, évidemment. Il y a 13 chansons sur l'album. Et puis nous, on va se faire plaisir avec un classique de Zazie. Voici Rue de la Paix sur RTL2.

0: mon featuring sur toutes les plateformes à ses côtés. Merci beaucoup Zazie et Télo.
1: Merci.
0: Allez télécharger Volatile et rendez-vous vendredi prochain au RTL de Pop Rock Live.
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0: La dernière de la semaine, on se rue sur le SMS.
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0: On peut gagner jusqu'à 50 000 euros. 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Un réseau de 1850. 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Bonne chance à tous. Voici The Offspring. Et c'est sur RTL2.

0: The Kids Are On To Rise Of Spring sur RTL 2.
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2: Et il est temps de jouer avec Sabrina. Salut Sab.
3: Salut Justine, salut Greg, salut l'équipe.
0: Salut Sabrina, je me demandais quel surnom allait sortir, donc on est sur Sab. Vous êtes à Richardville, à côté des Tempes 105.9, assistante commerciale. Gros week-end à venir Sabrina là. Hein.
3: Oui, tout à fait, gros week-end à venir. La fête avec les copines et le premier match de la saison de mon fils au rugby.
2: Oh là là là là, mais alors ça s'enchaîne, genre fête samedi soir, rugby dimanche, waouh.
3: Ouais, ça s'enchaîne un peu, mais bon, ça on a l'habitude des troisième mi-temps.
0: Ouais, mais et puis vous n'êtes pas obligé de vous mettre dans le même état que Justine hein, samedi soir. Hein. Elle est tranquille.
2: Hein. L'abus d'alcool est dangereux pour la santé, bien évidemment.
0: Et évidemment, et en caricature à chaque fois. Bon, on a peut-être 50 000 euros pour vous, peut-être d'autres cadeaux. Il va falloir qu'on lance la pièce maintenant.
3: Alors, je lance la pièce.
0: Eh ben, c'est la banque cash. Vous avez 10 coffres virtuels devant vous. Il nous faut une sélection qui peut vous amener jusqu'à 50 000 euros tout en évitant la banqueroute. Quel est votre choix, Sabrina?
3: Alors, 2, 7, 5, 1.
2: C'est enregistré. Nous sommes dans la salle des coffres. Allez. Sab, on y va. On ouvre le premier coffre, le coffre 2.
1: Plus 10 euros.
0: Bon, 10 euros, on enchaîne.
3: On enchaîne.
0: Coffre 7.
1: Multiplié par 20.
0: Alors, ça nous fait 200 euros. Que fait-on?
3: On continue.
0: Coffre 5.
1: 200 euros.
0: On est à 400 euros. Waouh.
3: Je tente le 1.
0: Allez,
2: dernier coffre, le coffre 1.
1: Divisé par 2.
0: Bon, bah, ça sera 200 euros pour vous.
3: Merci beaucoup.
0: Bravo, Sabrina. On vous embrasse.
3: Merci
0: 200 euros
3: l'équipe.
0: De gagné. Bon week-end, bon match à votre fils. Bonne fête avec les copines. Et une question, Sabrina?
3: Merci.
2: Sab, qu'est-ce qu'on vous sert sur RTL2?
3: Un double expresso, bien sûr.

0: 75 ans. Oui, ce sera notre live du jour. Aujourd'hui, c'est vendredi, alors sortie de la semaine et album culte, Margot a choisi pour nous Radiohead. Enfin, cerise sur le gâteau de fin de semaine, nous suivons Lou Reed dans le New York vénéneux et interlope de Walk on the Wild Side. A tout à l'heure, 16h pour le Drive RTL 2.
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11: Allez, en route vers le week-end, bonjour à tous.
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11: The Weeknd et Vanessa Paradis au programme après les infos de Raphaël Thomas. Bonjour Raphaël.
13: Bonjour Grégory, bonjour à tous.
11: 400 lycées resteront fermés aujourd'hui dans tout le pays.
13: Le ministère de l'Intérieur a annoncé l'interdiction de manifester aux abords des établissements concernés. Hier, près de 2000 personnes ont été interpellées en marge de la mobilisation lycéenne. On compte aussi des dizaines de blessés, 300 du côté des policiers, mais aussi 160 élèves et 65 personnels d'éducation, dont 40 proviseurs. Les associations de lycéens seront reçues dans la journée par le ministre de l'Éducation, Édouard Geffray, qui demande à l'instant l'aide des parents, car dit-il, dans la rue, les enfants sont en danger. De son côté, Gérald Darmanin, lui, annonce vouloir faire payer par les mêmes parents les réparations des dégâts provoqués par leurs enfants.
11: Le ministre de la Justice qui accuse par ailleurs Jordan Bardella de mentir éhontément.
13: Mediapart a publié hier des éléments d'authentification de messages antisémites attribués au président du Rassemblement National en 2013. Des captures d'écran de conversations extraites et authentifiées par Meta, la maison mère de Facebook, attestées également par un huissier. Jordan Bardella dénonce de pseudo-preuves et annonce vouloir porter plainte pour faux et usage de faux. Le premier secrétaire du Parti Socialiste, Olivier Faure, l'accuse lui aussi de mensonge ce matin. Une journée clé dans l'enquête sur la mort de Delphine Jubilard. Près de 3 mois après les aveux de son époux Cédric, une reconstitution de la nuit du meurtre sera organisée ce matin près d'Albi dans le Tarn. Une mise en situation qui doit permettre aux enquêteurs de vérifier ses déclarations avec comme enjeu la question de la préméditation. Le procès en appel de Cédric Jubilard lui débutera le 30 avril prochain à Toulouse.
11: On passe au sport en football. Elle n'avait plus remporté de match européen depuis 3 saisons.
13: Les joueuses du Paris Saint-Germain ont écrasé les Belges de Louvain 5-0 à domicile à l'occasion de la deuxième journée de la Ligue des Champions féminines. Hier soir, les Parisiennes remontent à la 4e place du classement. Et puis chez les hommes, après 2 victoires en 2 matchs, les Bleus jouent ce soir leur 3e match de la phase de groupe de la Ligue des Nations face à l'Italie. Le coup d'envoi est prévu à 20h45 au Stade de France. Hier, le Portugal a battu le Danemark 4-2 au lendemain du départ de Cristiano Ronaldo. La météo, les températures poursuivent leur baisse ce matin. Il fait 10 degrés à Pont-l'Évêque, 11 à Concarneau, 13 à Paris, 17 à La Ciotat. Côté ciel, c'est le retour d'un temps calme et ensoleillé sur la plupart des régions. En début de journée, on aura beaucoup de brume encore et des bandes brouillard, en particulier sur le nord-est du pays. L'après-midi, le beau temps devrait se généraliser, hormis un risque orageux en montagne sur les Alpes, les Pyrénées, le sud du Massif central et le relief Corse. Pour les maximales, il est prévu jusqu'à 28 degrés sur la moitié sud. Il fera 19 à Arras et 23 à Arcachon.
11: Merci beaucoup, Sylvain. Alexis s'occupe de vous ce week-end. C'est l'expresso du week-end. On passe une belle semaine. Hein.
12: Oui, super. Bon week-end, toi,
11: bon
12: sportif.
11: Week-end. Ouais, un peu de sport. Et toi?
12: Ouais, non, pas de sport.
11: Bon. Allez, à lundi, 6h sur RTL de 7h sur W9. Ciao.
12: 9h03 à Tandem, c'est de 9h à midi. C'est tout de suite avec Eric Amoulet et Victor Leclerc. Bisous les copains.
13: Bisous, bon week-end le double expresso. Et nous avec Victor, eh ben, on part en Tandem.
14: C'est jusqu'à midi, on est ravis de vous accompagner avec une playlist pop rock aux petits oignons. Il y a The Weeknd qui arrive et Desiree maintenant sur RTL2.

0: Deezery sur RTL2. On est parti.
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2: C'est vendredi, c'est Tandem. Alors on ne sait pas quand va commencer votre week-end, mais on sait comment va finir votre semaine avec nous. Celui qui pédale avec moi tous les matins. Il a déjà son week-end tout tracé, Victor. Alors, on t'écoute, qu'est-ce qui se passe?
0: Non, mais parce que je vous saoule avec depuis déjà quelques semaines. Je vais avoir un chien, je vais adopter mon premier chien avec ma copine. J'embrasse Billy, du coup, notre futur enfant. J'en fais trop.
2: Le premier d'une longue série. Et on va en entendre parler, je vous le dis, lundi, ça c'est évident. Mis à part le chien de Victor, on va parler musique et encore musique. On écoutait de très très belles aussi le Schmidpop avec le son mystère. Hein. Vous tend les bras, il est à 300 euros. On va vous le faire écouter là dans quelques minutes. Mais là, tout de suite, c'est l'éphéméride musicale. Pour bien commencer Tandem, on veut savoir ce qui s'est passé un 2 octobre.
0: Eh bien, 2 octobre 2006, The Killers sortaient Sam's Town, leur deuxième album, après l'énorme succès du premier 2 ans plus tôt, porté notamment par Mr. Brightside. Le groupe de Las Vegas veut changer de dimension, prendre plus d'ampleur et dévoile donc pour ça Sam's Town, un album qui fête donc aujourd'hui ses 20 ans jour pour jour et qui a marqué l'histoire du groupe, arrivé notamment directement numéro 1 dès sa sortie au Royaume-Uni. On retrouve dessus notamment Bones ou encore When You Were Young. Tellement ce morceau, c'est incroyable. Bon, pour les fans du groupe, sachez que Brandon Flowers vient lui de sortir son premier album solo depuis 2015 et travaille en ce moment même avec The Killers sur leur prochain disque.
2: Donc on va suivre tout ça. Et comme le week-end approche, voici The Weeknd's Blinding Lights sur RTL2. Bonne journée.

0: Vanessa Paradis dans Tandem. Allez, préparez-vous, on va bientôt schmilpoper.
1: Alors, on va schmilpoper, ça c'est toujours intéressant de conjuguer ce mot, c'est quand même quelque chose.
0: Je schmilpop, tu schmilpop, on gagne de l'argent tous les jours, plus 100 euros dans la cagnotte, voilà, ça c'est ce qu'on vous offre.
1: On est à 300, hein, la cagnotte elle est à 300 euros.
0: On a 300 euros, et surtout, je vais vous dire un truc, même si vous l'avez pas, en fait il y a un vinyle collector RTL2 qu'on vous envoie, donc limite, il faut mieux même pas l'avoir, parce que le vinyle c'est génial.
1: On bon, pas les mains vides, mais en allez. Tout cas, on vous fait écouter le son mystère qu'on recherche encore ce matin.
0: C'est ça le schmilpop. Si vous l'avez, vous nous envoyez un SMS, vous écrivez Tandem, T-A-N-D-E-M. Vous envoyez ça au 74 900 et on joue ensemble en direct.
1: L'enquête continue après Robbie Williams et Damien O'David sur RTL2.
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0: Hello David, Next Summer sur RTL2. En ce vendredi, pas mal de sorties, c'est le jour-là de la musique, pas mal de nouveaux albums à découvrir, hein Victor?
1: Ah oui, j'adore ça, il y a plein de nouvelles choses à écouter. Et voici en quelque sorte nos recos. On commence avec Zazie, son nouvel album sort aujourd'hui.
2: Peu importe.
1: Volatile. C'est le nom de ce nouveau projet, son 12e album. Au total, il y a 13 titres dessus, 13 titres inédits. Et on en a eu un petit aperçu il y a quelques minutes de ça. Elle était encore là dans nos studios, interview dans le double expresso avec Greg et Justine. Et interview et live à revoir sur l'appli et sur RTL2.fr. Et puis surtout, Zazie sera au Trianon vendredi prochain pour le RTL2 Pop Rock Live. Et justement, elle aussi sera avec nous vendredi prochain pour notre concert. Et elle aussi est dans l'actu, c'est Marguerite. Elle aussi sort son nouvel album aujourd'hui, c'est son premier. Révélé dans la Star Academy en 2024, la chanteuse dévoile Guérir, un disque de 11 titres, très personnel entre pop, guitare et petite touche électronique qui va bien. Et elle y raconte notamment ses blessures, ses peurs et cette envie d'avancer vers l'avenir.
0: Ouais, moi je me l'écoute là en sortant de l'émission. Et puis on a un taulier qui est de retour, un nouvel album aujourd'hui de Johnny Marr.
1: Le guitariste des Smiths sort aujourd'hui son 5e album solo, The Age of Everything. Il

0: arrive notamment avec ce single It's Time. Un morceau qui est présenté comme une chanson qui raconte un peu les problèmes du monde, mais avec cette volonté de rester optimiste. Voilà, vous savez quoi écouter ce week-end, et nous aussi.
1: Événement pour les fans des Beatles. Le célèbre Rubber Soul, l'album culte, l'album tournant des Beatles, ressort. Et alors, tous les morceaux ont été entièrement remixés, surtout dans ce coffret de 5 vinyles ou de 4 CD. Hein, c'est au choix. Et il y a 68 titres, des prises jamais publiées, des sessions inédites. Et il y a une pépite, une chanson de John Lennon dont on ignorait jusqu'ici l'existence. Elle s'appelle Little Girl. C'est le fils de John Lennon qui serait tombé dessus il y a quelques années. Lennon l'aurait enregistré chez lui en 1965. Il avait 25 ans, donc jamais su, jamais entendu. Little Girl, voici un extrait.
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1: Voilà, vous avez jamais entendu ça. C'est fou. 60 ans après, les Beatles ont encore des chansons à nous faire découvrir. C'est beau ça. Alors on va rester avec eux. On reste avec les Beatles sur RTL2. Drive My Car.

0: Vous écoutez RTL de C'est Tandem. Et alors, sous le soleil, dans la voiture ou à la maison, on est là pour vous accompagner en ce vendredi matin. Tout va bien?
1: Tout va aller encore mieux, même, oui, je dirais. Parce qu'on va vous faire gagner du flouze, des pépettes, des sous. C'est le Schmilpop qui arrive. Il y a 300 euros à prendre là, comme ça, paf, en deux secondes. Trouvez-le, ce Schmilpop, s'il vous plaît. Déjà, écoutez-le.
0: Voilà, voilà. Est-ce que vous l'avez envoyé votre SMS maintenant? C'est la grande question. Ah. Faites-le si c'est pas encore fait. On vous attend, Tandem, par SMS au 74 900, et on joue après Freya Sky.
1: Sur RTL 2.
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0: C'est Freya Sky sur RTL2. Vous écoutez Tandem, on est ravis de vous accompagner et on est ravis de jouer avec vous. Dernier schmilpop de la semaine alors.
1: Et ce schmilpop, il est à 300 euros.
0: Tout à fait.
1: Et il sera peut-être pour notre auditrice. Margarida est avec nous. Bonjour Margarida.
2: Bonjour, Erika et Victor. Ouais,
0: bonjour.
2: Ça va, vous?
0: Bah, très bien, très en forme, très heureux de vous accueillir.
1: Vous êtes pas très loin de Paris, hein, c'est un peu ça. Et vous travaillez, vous êtes traiteur.
2: C'est ça, traiteur italien.
1: Et la... Ouais. Le week-end arrive.
2: On vous invite à venir d'ailleurs.
1: Chez vous.
2: Avec plaisir.
1: Bon, vous travaillez là, vous êtes déjà en poste?
2: Je commence dans 10 minutes là, même pas.
1: Parfait. Juste le temps de prendre 300 euros, d'écouter le schmilpop. Allez, on se l'écoute ensemble.
0: Et alors, vous nous dites?
2: Bah, on dirait un bruit de paquet de chips, déjà.
0: On vérifie, et pourquoi pas?
1: C'est
2: oh non!
1: C'est pas les chips, Margarida. Mais en tout cas, bah ouais, nous aussi on est dégoûtés. C'est pas grave, vous nous rappelez lundi, il y aura 400 en plus, c'est merveilleux.
2: Et bah ouais, allez, je retends.
1: Margarida, vous repartez en tout cas avec un vinyle de notre super bibliothèque Collector RTL2, ce sera pour vous. Ça arrivera du côté de Melun et on vous souhaite un bon service, une bonne journée, Margarida.
2: Merci à vous aussi. Eh, c'est la première fois que je gagne un truc, j'adore.
0: Ah, allez, on est heureux que ça soit chez nous, trop bien, bah, félicitations. Hein.
1: On vous a baptisé. Trop bien, à bientôt.
0: Bon week-end.
2: À bientôt, bonne journée, bon week-end.
0: Et la playlist pop rock, elle se poursuit. On rajoute donc 100 euros dans le schmilpop lundi, on est à 400 euros. Et vous envoyez Tandem par SMS au 74 900 pour jouer. Et maintenant, oui, Midnight Hall sur RTL2.

0: sera avec nous vendredi prochain au Trianon pour notre RTL2 Pop Rock Live. Ça va être super. On vient d'écouter Pierre Demar à l'instant sur RTL2. Bonjour et bienvenue. La playlist Pop Rock se poursuit.
1: Vous allez bien? C'est Tandem et il est 10h.

0: c'est vendredi, ça fait plaisir. On a du Razorlight en plus sur RTL2. Tout va bien, vous écoutez Tandem. Et avec Erika, on a un nouveau bruit qui court.
1: Alors, je vais vous emmener dans les coulisses du business des stars. Ça va être un peu technique, mais vous allez me suivre.
0: Okay.
1: Aujourd'hui, des sociétés, vous le savez, rachètent les chansons des artistes pour faire vivre l'univers autour de ces stars. Forcément, c'est lucratif. Exemple, il y a eu ABBA. Leur catalogue est devenu ABBA Voyage, un show à Londres où leur double numérique monte sur scène. Même logique avec Kiss. Donc là, il y a un spectacle qui se prépare avec des avatars. Et là, le bruit qui court, c'est sur Sia. Sia, elle vient de vendre la moitié de son catalogue pour 180 millions de dollars à Pop House. Pop House, c'est quoi? C'est la société justement derrière ABBA. Sia, c'est sa perruque, ses clips, ses chorégraphies. Alors, que vont-ils en faire? Alors, on se pose des questions. Un spectacle immersif, un avatar, carrément un monde Sia dans lequel on pourrait entrer. Tout est possible. Et finalement, s'il y a bien une artiste qu'on pourrait aller voir sur scène sans jamais vraiment la voir, eh ben je trouve que c'est Sia. C'est dans le sens, c'est déjà un peu un personnage numérique, non?
0: Mais oui, elle est cachée sous cette énorme frange, c'est ça. En plus, on la voit pas.
1: Oui,
0: un peu la même frange. Hein.
1: Ah oui.
0: Ouais, il y a quelque chose.
1: Et si je chante aussi bien que Sia, c'est mon vendredi là. Tu me le fais royal. Hein.
0: Elle chante merveilleusement bien. Voici Elencio sur RTL2.

0: Genesis, I Can Dance sur RTL 2. Et alors, le break, la mi-temps, oui. La pause arrive, Victor.
1: Pause café pop-rock, faite ce matin par une star, une vedette. Que dis-je, une artiste pop-rock qu'on aime beaucoup, c'est Zazie qui s'occupe de notre pause café pop-rock de 10h30. Et alors, on l'a vu il y a encore pas longtemps, elle hésite. Hein. Le choix est pas défini, Erika.
0: Bon, alors, on laisse réfléchir Zazie, le temps peut-être d'un Billy Joel ou d'un Tom Percy sur RTL 2.
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0: T'es heureuse, Erika?
1: Oh, j'adore bah, oui. cette chanson. T'as vu comment on saute bah, oui. depuis tout à l'heure?
0: C'est normal, c'est l'effet Billy Joel que vous venez d'écouter sur RTL2. On est dans Tandem et on va continuer de garder le sourire puisque c'est la pause Café Pop Rock là maintenant avec Zazie. Elle est venue nous présenter son nouvel album Volatile. C'était ce matin dans le double expresso RTL2 avec Greg et Justine. Vous pouvez revoir d'ailleurs son passage, c'est sur l'appli et sur RTL2.fr.
1: Ah ouais, c'était génial. Allez voir ça. Et surtout, on l'a attrapé dans le couloir. On l'a sommé de nous donner sa pause Café Pop Rock.
0: Pas le callback?
1: Évidemment, c'était bien plus doux que
0: Évidemment.
1: Ça. Zazie a joué le jeu et on vous écoute, Zazie.
2: Donc, puisque j'ai le choix, un tapotage de doigts sur la table, j'aimerais bien écouter un petit Coldplay qui nous mette de bonne humeur, hein, vu l'amorosité ambiante. Un petit Viva la Vida, un petit truc nanana, nanana. Et puis, je connais pas les paroles sur RTL2, bien sûr.

0: On s'aime.
1: Trio sur RTL2, ce que l'on s'aime, pas les graines, hein, l'amour, voilà, je précise. Ah oui. Tous les jours, allez, on vous emmène en voyage à cette heure-ci avec la capsule temporelle. Il y a une année, là c'est quoi ce matin?
2: 2010.
1: Et alors, qu'est-ce qu'on écoutait cette année? C'est la question.
2: Et bah pour répondre à cette question, on va écouter deux tubes pop-rock marquants donc de 2010 et ça sera juste après Indochine sur RTL2.
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3: On aime le dernier Alex Warren. Emerald Eyes.

0: célébrons Indochine, nos célébrations sur RTL2. Place à la capsule temporelle. Alors vous avez une année, deux tubes se trouvent à l'intérieur et vous allez les écouter d'ailleurs, Victor.
1: Oui, exactement, une capsule temporelle d'ailleurs très américaine ce matin, Erika. Direction déjà 2010. Cette année-là, The Black Keys sort Tighten Up. Le titre est extrait de leur 6e album, Brothers. Et pour enregistrer ce morceau, ils retrouvent le producteur Danger Mouse à New York, dans un studio de Brooklyn. Ils vont enregistrer le titre et l'écrire en seulement deux nuits. Autant te dire que c'était pas les plus reposantes de leur vie. Le morceau parle d'une histoire assez simple, l'amour, une relation qui se termine et cette envie de ne pas refaire les mêmes erreurs avec la prochaine personne. Ça va devenir l'un des plus gros succès des Black Keys aux États-Unis. Leur premier titre d'ailleurs à entrer dans le classement américain. Et justement, on reste aux States, mais on change complètement de décor, de New York au Texas, direction la banlieue de Houston, où les deux frères d'Arcade Fire ont grandi. C'est là que le groupe puise l'inspiration de leur 3e album, The Suburbs, avec une chanson éponyme qui raconte cette Amérique des banlieues cette fois. Les maisons, les rues, l'adolescence, les premières voitures aussi. On retrouve un peu cette sensation de grandir dans un endroit où tout finit par se ressembler. Deux visions des États-Unis donc, l'une vue depuis les villes, l'autre vue depuis les banlieues. The Black Keys et Arcade Fire, c'est la capsule temporelle sur RTL2. Bienvenue en 2010.

0: Muse sur RTL2 dans Tandem ce vendredi matin. Se passe bien, Erika, on est heureux d'être là ensemble pour ce Tandem. Tout va bien?
1: J'espère bien, mais t'es encore plus content le vendredi quand ça va se terminer, toi.
0: Pas pour ça, pour le week-end qui arrive et qui est très sympa. Je suis sûr que de l'autre côté de la radio, vous aussi, vous êtes heureux de vous rapprocher du week-end. Bon, on va tendre l'oreille maintenant.
1: Avec cette devise, toucher avec les yeux, eh bien, ça pourrait sauter hein, dans les musées. Bon, pour l'instant, c'est une exception qui ne confirme aucune règle, j'en rajoute un peu, mais écoutez bien ce qui se passe à Las Vegas. Là-bas, il existe un endroit assez fou, le Pump Rock Museum. Et dans ce musique, il y a... Dans ce musique, je parle que musique.
0: Oui,
1: je suis pop rock toute la journée,
0: matrixé.
1: Voilà, complètement. Et dans ce musée, il y a une pièce où, pour une fois, on a le droit de toucher, et pas des reproductions, les vrais instruments des artistes. Donc, vous pouvez prendre une guitare, une basse qui a réellement été entre les mains d'un rocker, comme
0: incroyable.
1: Par exemple... Bah oui, il y a par exemple celle de Rise Against. Et à partir d'aujourd'hui, là, le musée va encore plus loin. Vous pourrez carrément jouer sur la Rickenbacker de Lemmy de Motorhead, branchée sur son véritable mur d'ampli. Motorhead, c'est ça. Hein. Ah bah, ça déboîte.
0: Il faut avoir le talent aussi qui va avec. Hein.
1: Évidemment. Donc, et quelqu'un a posé la question au musée. Mais alors, attendez, si on casse quelque chose, comment ça se passe, monsieur? Réponse, pas de problème. On la répare comme si vous étiez une star, finalement, et que vous étiez en tournée. J'ai pété une corde, pas de problème, mon ami. Ne vous inquiétez pas. Et finalement, je trouve ça assez génial parce que, bon, voilà, plutôt de mettre sous cloche les instruments, et ben voilà, on peut s'en servir. Donc, Victor, moi, maintenant, j'attends l'étape suivante. C'est le musée qui me dira, oh là là, mais madame, vous le voulez, ce petit bustier, là, celui de Madonna? Mais pas de problème, Erika. Ramenez-moi le demain, il n'y a pas de souci.
0: On a dit aux gens que tu étais fan de Madonna ou pas, je sais plus.
1: Je sais plus.
0: Non,
1: et peut-être que j'y suis
0: pas.
1: Encore plus qu'avant depuis que je suis ici.
0: On est ravis d'être avec vous. Et le son pop rock est là aussi de la partie. Voici In Excess sur RTL2.

0: danse sur RTL2. Victor, ton vu et entendu, c'est bientôt là.
1: Oui, c'est à 11h30, le vu et entendu. On revient sur un titre, une chanson qu'on a entendue ailleurs qu'à la radio. Et là, en l'occurrence, on l'a entendue dans une pub.
0: Ok.
1: Pour nous faire acheter du fromage.
0: Ah, toi, tu sais donner envie, hein. Ah, bah là, on va tous rester.
1: Petit morceau de fromage, ça fait pas de mal. Alors, voilà.
0: Ce sera après notamment The Cranberries sur RTL2.
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0: Jen Ayash, Up at Us sur RTL2. Il est 11h30 précisément. Et là, c'est l'heure du vu et entendu de Victor.
1: Oui, et alors il y a des chansons qui sont tellement associées à des pubs que normalement, aujourd'hui, après ce que je vais te raconter, tu vas avoir envie de manger un bout de fromage.
0: Génial.
1: Je te le dis.
0: Okay.
1: On repart du début. En 1980, le saxophoniste Grover Washington Jr. prépare un morceau instrumental, mais ses producteurs décident de rajouter une voix. Ils vont demander donc à un certain Bill Withers de venir poser sa voix par-dessus. Bill accepte, hein, à une condition, pouvoir retravailler les paroles qu'il trouvait jusque-là pas exceptionnelles. Et ce texte, plus cet instru, vont donner naissance à l'une des chansons d'amour les plus cultes au monde. On y est là. Bon, qui plus de 30 ans après, en France, va se retrouver associé donc à du fromage. Salut la concu, Babybel est président, qu'on embrasse, mais nous ce matin on va parler de Caprice des Dieux, qui va complètement s'approprier le morceau en 2009. La marque met en scène un couple perdu sur une île déserte. Là je suis sûr que tu commences à avoir les images qui reviennent en tête, Erika.
0: Mais je dirais plus à saliver, monsieur.
1: Oui, bah oui, c'est normal aussi. On les voit paniquer, perdus, puis hop, ils sortent un bout de fromage, le mangent, et tout va mieux. Une île perdue, devenue paradisiaque pour nos deux tourtereaux. Grâce donc à du fromage. Comme quoi, avec un bon marketing, tout passe. Bill Withers, Just the Two of Us. C'est pour vous ce matin sur RTL2. Profitez.

0: La beauté de cette chanson, c'est Nathalie Imbruglia dans Tandem sur RTL2 pour vous en ce vendredi matin. La suite,
1: c'est le collector RTL2 qui arrive. Alors je vous dis juste qu'on va fêter un anniversaire. Donc en gros, qui est né un 2 octobre et qu'on adore sur RTL2?
0: Oh là, c'est pas beaucoup d'indices, mais on enquête et on
1: alors, attends, non mais arrête, ton acteur studio, il fait semblant de pas savoir
0: ouais,
1: hein,
0: plus que fait. C'est. Je sais un peu, mais... Démasqué, bah, le César du meilleur acteur revient à ma pomme. Super. Bon, on vous fait découvrir ça après One Republic et Kyo sur RTL2.
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2: RTL2 aime le dernier Sam Smith, When He's Gone.

0: ça se chante bien ça. Ça se chante bien. Kyo, le chemin pour vous sur RTL2 dans Tandem. Le chemin touche à sa fin pour nous.
1: Ben oui, parce que c'est le collector RTL2 qui arrive. Un collector en forme de gâteau, Victor. Oui, parce que l'artiste qu'on va vous faire écouter ce matin fête son anniversaire aujourd'hui. Il a 75 ans. Il était avec nous au Trianon à Paris l'an passé. Déjà, il était bluffant d'énergie et de classe.
0: Ouais. 75 ans, il les fait pas. Hein.
1: Dis, vas-y, c'est qui?
0: Ah, c'est Sting.
1: Bah oui, c'est Sting. Il nous a offert l'une de ses plus belles ballades, Every Breath You Take. Sting, pour votre collector RTL2, c'est un inédit de folie avec Victor. On ne va plus parler, on ne va plus chanter, on va juste écouter avec vous. C'est le collector RTL2. On se dit à lundi, Victor.
0: À lundi, bon week-end.
1: Ciao.

0: et le son pop rock passe par Teddy Swims et Madonna après vos infos. Bonjour Brice Boitel.
1: Bonjour, bonjour à tous. Le ministre de l'Éducation nationale, Édouard Geffrère, rencontre en ce moment les associations lycéennes et celles de parents d'élèves au lendemain d'une journée marquée par de nombreux incidents. Édouard Geffrère qui a d'emblée demandé de l'aide aux parents car dans la rue, les enfants sont en danger, a-t-il souligné. Pendant ce temps, la mobilisation se poursuit. Les tensions demeurent autour de nombreux établissements. 400 d'entre eux sont restés fermés ce matin. Le ministre de la Justice, Gérald Darmanin, accuse Jordan Bardella de mentir et hontément. Le président du Rassemblement National va porter plainte pour faux et usage de faux après les nouvelles révélations de Mediapart. Le site d'information a publié des éléments d'authentification des messages antisémites datant de 2013 et attribués au patron du RN des captures d'écran de conversations extraites par Meta, la maison mère de Facebook, et attestées par un huissier. Jordan Bardella dénonce un montage grossier. La reconstitution du meurtre de Delphine Jubilard se déroule actuellement à Cagnac-les-Mines, près d'Albi, après les récents aveux de son mari Cédric. Reconstitution qui se tiendra en deux temps, d'abord dans la maison où le couple résidait, puis dans le champ voisin où des ossements de l'infirmière ont été découverts le 16 juillet dernier. La veille, Cédric Jubilard avait fini par reconnaître avoir étranglé sa femme avant d'enterrer son corps dans ce champ. La France vient de connaître son deuxième mois de septembre le plus chaud jamais enregistré, derrière celui de 2023. Ce mois de septembre se classe aussi au troisième rang des plus secs, annonce Météo France, qui relève une anomalie d'un peu plus de 3 degrés au-dessus de la normale sur la période. Enfin, Zinedine Zidane retrouve le Stade de France ce soir pour la première fois dans les habits du sélectionneur. Les Bleus affrontent l'Italie à l'occasion de ce troisième match de Ligue des Nations. Les deux premiers s'étant soldés par des victoires contre la Turquie et la Belgique. Coup d'envoi 20h45.

0: donner sans artifice sur RTL 2 vivement la sortie de l'album qui devrait plus trop tarder à présent, alors qu'on a la date exacte de la prochaine production de U2. Carnaval de Luz est prévu le 13 novembre, 12 nouveaux titres pour un nouvel album, ce qui n'était pas arrivé depuis quasiment 10 ans, et Songs of Experience. On retrouve U2 à Las Vegas, bien entouré par Placebo et Taylor Swift sur RTL 2.
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0: L'info pop rock de ce vendredi, c'est avec Muse qui ajoute des dates en France. Le trio sera à Bordeaux les 12 et 13 janvier et à Lyon les 16 et 17 janvier. Mise en vente des billets jeudi à 9h et c'est avec RTL 2. D'autres infos moins sympas se profilent à 13h. On s'y prépare avec Alanis Morissette sur RTL 2.
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0: Gaël Castillon sur RTL 2. Et on reste ensemble avec REM, Louane et Aloe Black. 13h, d'abord les infos avec Brice Boitel. Bonjour.
1: Bonjour, bonjour à tous. La mobilisation lycéenne se poursuit et semble même se renforcer aujourd'hui. Le ministère de l'Éducation recense plus de 560 établissements perturbés ou bloqués depuis ce matin au lendemain d'une journée marquée par de nombreux incidents. La tension reste vive d'ailleurs, alors que de nouveaux affrontements avec les forces de l'ordre ont éclaté, notamment à Rennes et Strasbourg. Après avoir rencontré les syndicats d'enseignants et les fédérations de parents d'élèves, le ministre de l'Éducation, Édouard Geffray, s'apprête à recevoir les associations lycéennes cet après-midi, des lycéens qui réclament toujours de meilleures conditions d'apprentissage. Jordan Bardella maintient sa ligne de défense face aux messages antisémites que lui attribue Mediapart. Preuve à l'appui, désormais, le président du RN dénonce un montage grossier alors que le site d'information vient de publier des éléments d'authentification de ces messages datant de 2013, en l'occurrence des captures d'écran de conversations extraites par Meta, la maison mère de Facebook, et attestées par un huissier. Jordan Bardella ajoute avoir chargé son avocat de porter plainte pour faux et usage de faux, en plus de celle déjà déposée pour diffamation. La reconstitution du meurtre de Delphine Jubilard est en cours depuis ce matin à Cagnac-les-Mines, près d'Albi, après les récents aveux de son époux Cédric. Reconstitution qui se tient en deux temps, d'abord dans la maison où le couple résidait, puis dans le champ voisin où des ossements de l'infirmière ont été découverts le 16 juillet dernier. Cédric Jubilard avait fini cet été par reconnaître avoir étranglé sa femme avant d'enterrer son corps dans ce champ. La France vient de connaître son deuxième mois de septembre le plus chaud jamais enregistré, derrière celui de 2023. Il se classe aussi au troisième rang des plus secs, annonce Météo France, qui relève une anomalie d'un peu plus de 3 degrés au-dessus de la normale sur la période. Et puis France-Italie, ce soir au Stade de France, troisième match de Ligue des Nations pour les Bleus qui ont remporté les deux premiers. Coup d'envoi 20h45.

0: ce sont les fans de Coldplay qui sont en prière. Ils attendent une confirmation de date en France l'année prochaine. La rumeur enfle, mais rien de concret encore. Ah si, Coldplay arrive avec Robbie Williams et Foster the People sur RTL2.
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0: podcast Traqué au cours duquel Stéphane Basset décortique des morceaux cultes. Et le premier épisode dispo sur l'appli RTL2 est consacré à C'est comme ça, raconté par la regrettée Catherine Ringer qui dévoile les coulisses de ce titre. On continue notre après-midi avec Feu Chatterton et Teddy Swims sur RTL2.
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74, 75, 74, 75. Somber avait moins 30 ans. Ah bah oui, il est né en 2005. Somber, ce soir à Portland, Oregon. Ça fait un petit peu court pour être à l'heure, mais on est large pour le 22 mai à Paris. Deux titres à la suite, vous êtes le premier appel au 32-28. Alors c'est pour vous, c'est à tout moment, comme Mika et Bruno Mars sur RTL 2.

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0: Oh, il fait du bien ce Rich Girl de Gwen Stefani sur RTL2. 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Ça se joue demain matin vers 8h30 dans l'Expresso du week-end avec Sylvain Alexis. Dites-lui que vous venez de ma part. Eurythmics et Pierre Demar, pareil, c'est pour moi sur RTL2.
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0: Dans une semaine, il sera au Trianon avec Marguerite, Zazie et Vanessa Paradis pour le RTL de Pop Rock Live. Et ça va être fantastique si en plus vous êtes dans la salle. J'espère que ce sera le cas. Pour le moment, on se concentre sur Eric, Jean-Jean, Margot et Mathias. C'est le Drive RTL 2 qui arrive.
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0: C'était Aerosmith sur RTL2. Allez, on attaque la dernière de la semaine pour ce drive. Salut tout le monde. Merci d'être là, c'est le drive qui commence pour 3h, il est 16h.
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0: Oh là, la familia.
2: Ouais, pas la familia. Coucou.
0: Non, c'était très bien ce que tu faisais avant qu'on commence.
2: Merci.
0: Margot, c'est de l'animation in vivo en Argentina.
2: Absolument. Un rêve.
0: Ça va, Mathias. Toi aussi, t'étais pas mal en réalisateur argentin.
3: Ah, merci. Merci beaucoup.
0: C'est Aliénor, non, tu parles pas très bien l'argentin.
2: Non, pas très bien.
0: Encore, non. Mais ça va venir, promis. Dans 3 mois d'émission, tu verras, tu parleras le Mathias et le Margot couramment.
2: Je pourrais parler avec eux.
0: Oui, c'est ça. Margot, qu'est-ce qu'on se dit aujourd'hui?
2: Alors, il y a les sorties d'albums dans 30 minutes avec pas mal de sorties. Intéressante, Zazie, Marguerite ou encore Johnny Marr aussi en solo. Et puis je vous parlerai moi à 17h30 d'un album peut-être un peu incompris à sa sortie mais qui est devenu culte, Kid A de Radiohead qui fête ses 26 ans aujourd'hui.
0: Ah ouais, et ben, en parlant d'anniversaire, on en a deux qui sont, alors le premier pas très joli, c'est Tom Petty qui nous quittait il y a précisément 9 ans aujourd'hui, enfin pas très joli, un peu triste on va dire. Puis un autre, alors moi j'hallucine, je le dis dans la bande-annonce, j'ai reconté 12 fois, Sting à 75 ans aujourd'hui,
2: si.
0: On n'imagine pas, on l'a vu il n'y a pas longtemps, il est venu ici. Avec son pote Shaggy, ils ont fait des imbéciles. Le mec a 75 ans.
2: Même au Trianon l'année dernière, mais c'est vrai qu'il est, il est gaulé, quoi.
0: Ouais, ça va. Ouais. Allez, on enchaîne. Ah ouais, non, il est magnifique.
2: Mais il est bien conservé.
0: Il est magnifique, il est en pleine forme, il chante super bien. D'ailleurs, on écoutera un extrait du Trianon, ce sera Message in a Bottle en fin d'émission. Au milieu de tout ça, quelques classiques, dont le vénéneux Lou Reed avec Walk on the Wild Side. Mais pour l'instant, Aliénor, on commence par quoi?
4: Eh ben, pour l'arrivée du week-end, quoi de mieux que le titre Hymn for the Weekend de Coldplay sur RTL2.

CNews sur RTL2 et il y a 9 ans, le 2 octobre 2017, on apprenait la disparition de Tom Petty. Son vrai nom, c'est Thomas Earl Petty. Il naît en octobre 1950 en Floride. Papa agent d'assurance, maman au foyer. Et puis un jour, alors qu'il est petit gars, il assiste dans sa ville à un tournage d'un film avec Elvis Presley. Il se dit, ça, c'est ce que je veux faire quand je serai grand. Alors d'abord, il monte un groupe de rock en Floride. Et puis, à 20 ans, 1970, il monte, ou plutôt il part à gauche, tenter sa chance en Californie, à Los Angeles. En 76, il forme ses Heartbreakers, qui seront vraiment le groupe qui sera le groupe qui va l'accompagner pendant toute sa carrière. À la fin des années 80, il va rejoindre ce qu'on appelle un super groupe, les Traveling Wilburys, avec, écoutez bien, Bob Dylan, George Harrison, Roy Orbison et Jeff Lynne d'Electric Light Orchestra. Aux États-Unis, les fans le mettent au même niveau qu'un Springsteen ou qu'un Dylan. Il a remporté 3 Grammy Awards. Il est entré même au Rock and Roll Hall of Fame. Et en fait, il incarne ce rock américain classique à la fois honnête et plutôt fidèle à ses racines. Je vous le disais, il nous a quitté il y a 9 ans, porté par une crise cardiaque due à une surdose accidentelle de médicaments, tout juste une semaine après la fin de la tournée des 40 ans des fameux Heartbreakers. Alors on va écouter Free Fallin'. C'est une chanson écrite avec son pote d'Electric Light Orchestra, Jeff Lynne, qui ouvre son premier album solo, Full Moon Fever. C'est l'histoire d'un gars qui quitte sa petite ville un peu trop tranquille pour aller tenter sa chance à Los Angeles.

Silencio, elle était avec nous hier. Gros coup de cœur pour cette jeune autrice, compositrice, interprète dont on sait que le premier album devrait arriver dans le courant d'année 2027. Tout à l'heure, il y aura Benson Boone, Keane, les Cardigans, encore Vanessa Paradis. Je dis ça en vrac parce qu'au milieu de tout ça, Margot va nous faire les sorties de la semaine.

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0: Et c'est bien sûr sur RTL2, la radio pop rock, mais pas que.
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2: On écoute le dernier Indochine, Victoria sur RTL2.

Le rock, c'est sur RTL2 tous les week-ends. 21h, il y a Bastard Song. 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

0: Skin, Everybody's Changing, c'était sur RTL2. Margot, on a pas mal de belles sorties cette semaine d'ailleurs dans le Drive.
1: Oui, on commence avec le nouvel album de Zazie qui était ce matin dans le double expresso RTL2. Des extraits qui ont été postés sur les réseaux sociaux, d'ailleurs RTL2 officiel, notamment son live de Rue de la Paix. Voilà, 4 ans après son dernier projet, Zazie revient avec un 12e album solo, plutôt pop électro, baptisé Volatile. Elle y décrit notre monde actuel, hein, les réseaux sociaux, l'IA, la pression du regard des autres sur notre apparence, etc. Une seule collaboration avec son ami Christophe Willem, Zazie qui repartira en tournée au printemps prochain, avant une série de Zénith et d'Arena, à l'automne avec RTL2, et puis bien sûr Zazie sera dans une semaine sur la scène du Trianon pour notre RTL2 Pop Rock Live. Outre-Manche maintenant avec Johnny Marr, ex-guitariste des Smiths, qui dévoile aujourd'hui The Age of Everything. Cinquième album studio, super mélodique et accrocheur. Forcément, la guitare y est très présente. Conçu entre Londres, la côte est américaine et Manchester, Johnny Marr y parle également de notre époque où la technologie prend de plus en plus de place. Mais il voit quand même une période pleine de possibilités. Ce vendredi, c'est aussi un jour très important pour Marguerite. Guérir est enfin là, pensé comme une suite de son EP Grandir, entre pop, électro et moments un peu plus folk. C'est un album entraînant, mais Marguerite s'y livre beaucoup sur son enfance, ses peurs, avec aussi une touche d'autodérision qu'on aime beaucoup. Et enfin, le groupe britannique Blossoms dévoile Songs from the Wedding Cake. Album très sautillant qui parle du mariage et de la vie de couple avec beaucoup d'humour. Le chanteur vient justement de se marier, donc c'est un peu autobiographique. C'est de l'indie pop dansante et super accrocheuse.
0: Merci Margot.
1: Merci.
0: J'irais même jusqu'à dire merci Margoulette. À tout à l'heure, dans une petite heure, on va parler ensemble d'un classique qui est The Radiohead. Pour l'instant, Benson Boone sur RTL2.

0: Les épines du cœur, dans pile une semaine, elle sera à nos côtés pour le RTL de Pop Rock Live au Trianon, aux côtés de plein d'artistes, parmi lesquels Marguerite, Pierre Demar, et forcément, j'en oublie toujours un ou une.
1: Zazie.
0: Merci. Bon, en plus, Zazie, non, c'est pas vrai de dire ça. Il y a l'album qui sort, en plus. Bon, Zazie, donc, qui sera avec nous le week-end prochain, c'est-à-dire vendredi soir au Trianon sur RTL 2.
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Gaëtan Tout s'en va sur RTL2, Gaëtan Roussel sur sa radio, la radio pop rock. Et voici Placebo avec Helen Keller. Alors Placebo, 94, Brian Molko, chanteur, guitariste, le bassiste Stéphane Holstall qui est son pote depuis toujours et ils ont créé ce groupe-là. Et pour les 30 ans du groupe, il y a une tournée anniversaire avec une série de concerts pour replonger le public dans ses deux premiers albums, Placebo, 96 et Without You I'm Nothing, 1998. Il y a aussi Placebo une relecture du disque de 96 qui est sorti en juin. Et la tournée s'accompagne de la sortie surprise d'un nouveau single, Helen Keller. Alors pour ce single, il y a une musique qu'on connaît déjà, puisque Placebo reprend la mélodie de clavier de A.K. Farewell, ceci. C'est un morceau instrumental de ce premier album justement de Placebo en 96. Alors ils en proposent une version un petit peu plus rock. Il y a des paroles en plus. Le titre est un hommage à Helen Keller, sourde, muette et aveugle, qui avait milité pour le droit des personnes handicapées.

0: Hélène Keller, nouvelle chanson de Placebo. Le grand retour et la tournée des 30 ans avec RTL2. Évidemment, Placebo sera en concert au Zénith de Toulouse le 5 octobre, Zénith de Nantes le 7, Lyon le 23 novembre et l'Accor Arena de Paris le 25 novembre avec RTL2. Salut à tous. C'est l'équipe du Drive jusqu'à 19h. Il est 17h. Les informations, c'est avec Brice Boitel. Bonjour cher Brice.
1: Bonjour Eric, bonjour tout le monde. Ces décisions devraient faire baisser les prix des carburants, assure Emmanuel Macron. Les pays du G7 vont prélever sur leur stock jusqu'à 100 millions de barils dans les 4 mois à venir. Ils s'engagent également à ne pas limiter leurs exportations en la matière, annonce le chef de l'État à l'issue d'une réunion des dirigeants du G7 à Paris. Les syndicats CGT et Solidaires appellent à rejoindre la journée de mobilisation des lycéens et des étudiants prévue mardi prochain 6 octobre. Des syndicats qui s'inquiètent de la répression dont ils sont victimes et apportent leur soutien, leurs revendications. En attendant, le mouvement se poursuit aujourd'hui. Le gouvernement a recensé des perturbations dans plus de 560 établissements depuis ce matin. Mobilisation de nouveau émaillée d'incidents ici ou là. C'est dans ce contexte que le ministre de l'Éducation, Édouard Geffray, reçoit les associations lycéennes cet après-midi. Il prendra la parole à l'issue de ces rencontres. Les socialistes appellent Sébastien Lecornu à modifier sans délai son projet de budget 2027 pour montrer sa volonté de compromis. Dans un courrier à l'adresse du Premier ministre, les responsables du parti l'alertent également contre une faute politique et morale s'il se tournait vers le RN pour faire passer le texte. Il dénonce un manque d'effort de justice sociale dans ce budget qui prévoit quelques 54 milliards d'euros d'économies. François Bayrou sera fixé sur son sort le 17 décembre dans l'affaire des assistants d'eurodéputés du Modem. Selon la date annoncée à l'issue de son procès en appel aujourd'hui, l'accusation a requis cette fois 2 ans de prison avec sursis contre le dirigeant du parti centriste qui avait été relaxé en première instance. François Bayrou et une dizaine de cadres du Modem sont soupçonnés d'avoir fait embaucher des assistants payés par le Parlement européen, mais qui n'auraient travaillé qu'au seul bénéfice de la formation. Et puis attention au retour de la pluie demain dans l'Hérault, placé en vigilance orange par Météo France. L'alerte pourrait rapidement s'étendre au département voisin.
0: Merci Brice, à tout à l'heure. Tout à l'heure justement, à 18h50 pour terminer cette semaine, on écoutera un live de Sting enregistré au Trianon. Sting qui a aujourd'hui ses 75 ans, je m'en remets pas. Entre-temps, il y aura eu le journal de la musique à 18h30. À 17h30, Margot nous emmène dans un album de Radiohead Kid et, bref, une vraie légende. Et en parlant de légende, écoutez ceci sur RTL2.

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1: 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Bon, les Strokes reviennent, vous le savez, ils seront sur scène à l'Accor Arena le 22 octobre. Alors on a décidé de vous passer un extrait de l'album de New Abnormal en 2020. Cette chanson s'appelle The Adults Are Talking. Alors, c'est le 6e album des Strokes, c'était leur premier depuis 7 ans, produit par Rick Rubin. Il y avait, comme ils avaient fait 7 ans sans faire de musique, les chansons avaient été écrites pendant quelques années, vous voyez ce que je veux dire. Et d'ailleurs, la chanson qu'on va écouter avait été jouée en concert en mai 2019 pour un concert de charité pour les sans-abri à Los Angeles, mais elle sera officiellement présenté au Saturday Night Live en octobre 2020 avec la sortie du disque. Alors de quoi elle parle cette chanson ? The Adults Are Talking, sous-entendu. Hey, les grands parlent, fermez vos gueules les petits. Bah ça parle un peu de ça. Mais le groupe n'a jamais vraiment expliqué les paroles, encore moins celles de cette chanson. Alors j'ai consulté des sites de fans et il y a deux lectures possibles. De quoi ça parle ? Un, l'amour, une relation qui s'abîme, on se comprend pas. Voilà, on n'arrive plus à se parler. Ça, c'est la première possibilité. La deuxième, et c'est peut-être la plus intéressante, c'est que ça parle de politique. Les adultes parlent, sous-entendu, les enfants, fermez vos gueules. Et là, quand ils parlent d'adultes, ils parlent des dirigeants qui dirigent la politique, la finance, etc. Et les petites gens, c'est-à-dire nous,

0: U2, Céline Sio, avec ce nouvel album de U2 qui va arriver en novembre, peut-être même avec quelques surprises autour de U2, je le souhaite en tout cas. Sia tout à l'heure, Eddie de Preto, et puis Margot nous plonge chez Radiohead.
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0: sous influence sur RTL2. Ça fait beaucoup de sur et de sous. Margot est avec nous et c'est un album culte maintenant. Et quel album? C'est vrai que c'est un peu un album incompris au début. Kid A, Radiohead. Ouais.
1: Il fête ses 26 ans aujourd'hui. Il est sorti le 2 octobre de l'an 2000. Et c'est vrai que c'est un disque particulièrement intéressant et peut-être un peu incompris parce qu'en fait, le groupe britannique y effectue un vrai virage. Faut quand même se remettre dans le contexte, hein. Le disque précédent, c'est OK Computer, c'est-à-dire une masterpiece. Mais son succès va aussi beaucoup épuiser les membres de Radiohead, surtout Thom Yorke, le chanteur. Alors, ils vont se réinventer et de rock alternatif brillant, ils se tournent vers un son carrément plus expérimental et électronique. Kid A, c'est vraiment une sorte de laboratoire pour Radiohead, qui va tester des arrangements un peu étranges, injecter des synthés et quasi dissoudre la voix de Thom Yorke. Voilà, faut savoir que c'est Thom Yorke, quoi, puisque ça pourrait être Mathias, hein, en fait. Hein.
2: C'est moi, en fait.
1: À sa sortie, les fans et les critiques sont forcément déboussolés, mais le temps fera son œuvre pour qu'aujourd'hui on reconnaisse Kid A comme un très grand album, un disque visionnaire. Néanmoins, parmi ces expérimentations, le morceau optimistique nous rappelle un peu le Radiohead des débuts.

Alors, je vous parlais d'un album visionnaire, c'est tristement le cas du titre Idiotech, qui évoque un monde en crise, l'éco-anxiété et la destruction de l'environnement. Il fait particulièrement écho 26 ans plus tard.

compris, Kid A n'est pas vraiment un album joyeux. Il est plutôt sombre, mélancolique, anxieux, voire inquiétant, hein, comme l'illustre sa conclusion Motion Picture Soundtrack.

faut parfois tout déconstruire pour mieux se réinventer. Un album à écouter au moins une fois dans sa vie. Alors pourquoi pas ce week-end? Ne serait-ce que pour son ouverture, l'un de mes titres préférés de tous les temps. Je sais que Mathias l'aime beaucoup aussi. Radiohead avec Everything in its Right Place sur RTL2.

0: Radiohead. Et c'est vrai que t'avais raison, Margot. Quand Radiohead est là, tout est dans la bonne place. Everything in its right place. C'est sur RTL2. Tout à l'heure, la nouvelle chanson de Marguerite. C'est rafraîchissant, c'est vachement bien et on est ravis.
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0: Teddy Swims sur RTL2 et voici la nouvelle chanson de Marguerite. Alors Marguerite, région parisienne, c'est là où elle a grandi. Elle est née au début des années 2000. En 2025, on la découvrait avec cette chanson qui a été un énorme tube.
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0: Elle sera sélectionnée aux Victoires de la Musique comme meilleure chanson originale. Puis il y a un premier EP qui va sortir qui s'appelle Grandir. Et ce jeudi, on a découvert enfin à minuit pile Guérir, l'album de Marguerite. Et dans cet album qu'elle va porter avec une série de concerts dans toute la France, dont trois dates à Paris, il y a la chanson qu'on va écouter maintenant, Un peu beaucoup. Alors c'est intéressant parce qu'elle déconstruit la comptine, vous savez, je t'aime un peu beaucoup passionnément à la folie, pour rappeler que désormais, il ne faut pas oublier qu'il y a des limites.

0: Niall Horan et Miles Smith. C'est pas facile à dire, je vous promets. La chanson s'appelle Drive Safe. Je suis obligé de la passer dans une émission qui s'appelle Le Drive RTL2. Allez, 18h. C'est l'heure des informations, c'est avec Brice Boitel. Bonsoir cher Brice.
1: Bonsoir Eric, bonsoir tout le monde. Les organisations lycéennes et étudiantes appellent à la poursuite de la mobilisation faute de mesures concrètes annoncées à l'issue de leur rencontre avec le ministre de l'Éducation nationale, Édouard Geffray. Des organisations qui toutes se désolidarisent des violences survenues ces derniers jours en marge du mouvement. Mouvement qui s'est encore traduit par des perturbations dans plus de 560 établissements aujourd'hui. Une grande journée de manifestation nationale est programmée mardi prochain 6 octobre, à laquelle les syndicats CGT solidaires appellent à se joindre, des syndicats qui s'inquiètent de la répression dont sont victimes les lycéens et apportent leur soutien à leurs revendications pour de meilleures conditions d'apprentissage. Ces décisions devraient faire baisser les prix des carburants, assure Emmanuel Macron. Les dirigeants du G7 ont convenu de prélever sur leur stock jusqu'à 100 millions de barils dans les 4 mois à venir. Ils s'engagent également à ne pas limiter leurs exportations en la matière, annonce du chef de l'État à l'issue de la réunion qu'il présidait aujourd'hui à Paris. Les socialistes appellent Sébastien Lecornu à modifier sans délai son projet de budget 2027 pour montrer sa volonté de compromis. Dans un courrier à l'adresse du Premier ministre, les responsables du parti l'alertent également contre une faute politique et morale s'il se tournait vers le RN pour faire passer le texte. Il dénonce un manque d'effort de justice fiscale dans le cadre de ce budget qui prévoit quelques 54 milliards d'euros d'économies. Un incendie s'est déclaré cet après-midi dans les Landes, sur la commune de Sognac et Muret. Le feu, désormais fixé, a parcouru une 60aine d'hectares sur un terrain d'expérimentation du commissariat de l'énergie atomique. 80 pompiers sont toujours déployés sur place. Cet incendie survient alors que les méga-feux de l'été dans le département viennent tout juste d'être déclarés éteints par les autorités. Nouvel épisode méditerranéen en vue dans l'Hérault. Le département passera en vigilance orange pluie inondation à compter de demain matin. Après avoir été placé en vigilance rouge mercredi, l'alerte pourrait rapidement s'étendre au département voisin, prévient Météo France. Et puis France-Italie ce soir au Stade de France. Troisième match de Ligue des Nations pour les Bleus qui ont remporté les deux premiers sous la direction de leur nouveau sélectionneur Zinedine Zidane. Coup d'envoi 20h45.
0: Merci Brice, bon week-end.
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0: C'est la dernière heure. N'oubliez pas, dans une semaine, on sera pile au Trianon avec tous les artistes qui sont nos invités du Trianon. Et on est vraiment ravis d'être dans cette petite bande avec Margot. On aura l'occasion de vous croiser, je l'espère, là-bas. Mais là, pour l'instant, on a encore une petite heure d'émission à faire. Il y aura le journal de la musique à 18h30. Il y aura le live Sting qui fête aujourd'hui son anniversaire 75 piges. Je ne m'en remets pas. Et puis, je vous plongerai dans une chanson vénéneuse tout à l'heure. C'est vraiment le mot. Mais pas celle-là.

Green Day Holiday sur RTL2. Alors je vous propose maintenant un chef-d'œuvre. C'est vraiment un chef-d'œuvre signature de Lou Reed. Walk on the Wild Side. On est sur l'album Transformer en 72, produit par entre autres Bowie et Mick Ronson. Cette chanson, c'est un vrai chef-d'œuvre d'esthétisme sonore. La ligne de basse, Herbie Flowers. Le sax baryton de Ronnie Ross, super pote de Bowie. Le toup, toup, toup, toup, toup, toup, toup, chanté par un groupe vocal, les Thunder Heights. Mais le vrai miracle, c'est pas tant la musique que le fait que cette chanson n'ait jamais été censurée. Même Lou Reed voulait pas en faire un single, parce qu'en fait, cette chanson, c'est une série de portraits de gens qui hantaient la fameuse factory d'Andy Warhol à la fin des années 60. Alors, on y trouve des acteurs porno, une actrice transgenre qui s'occupe des garçons à l'arrière-salle, Little Joe, Joe D'Alessandrini, qui n'est autre qu'un acteur porno homosexuel, qui est l'homme qu'on a vu sur la pochette de Sticky Fingers. Bref, voilà, tout un tas de portraits et hop, c'est passé. Mais la chanson est tellement belle, tellement harmonieuse que ça mérite qu'on l'écoute super fort maintenant sur RTL2 dans le Drive.

0: Victor et Détain, c'était Vianney sur RTL 2. Juste avant Lou Reed et le fameux Walk on the Wild Side, c'était deux salles, deux ambiances. Tout à l'heure, il y aura Chappell Roan ou encore Ed Sheeran et Margot qui nous rejoint pour le journal de la musique sur RTL 2.
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0: Chapelle Roanne sur RTL 2. Et voici maintenant Margot et le journal de la musique, le dernier de la semaine. D'ailleurs, qu'est-ce qui se passe à la une de la musique aujourd'hui, Margot?
1: Eh bien, Muse vient d'ajouter des dates en France. De nouvelles chances de voir Muse en concert, en plus de la Plénitude Arena à Paris le 27 novembre prochain et de Montpellier aussi les 3 et 4 décembre. Muse défendra son dernier album The Wow Signal à Bordeaux les 12 et 13 janvier et à Lyon ce sera les 16 et 17 janvier avec RTL 2, mise en vente générale jeudi 8 octobre à 9h. Alors dans un autre registre, M chante des comptines pour enfants.
2: La forêt lointaine, on entend le coucou.
1: Et oui, Mathieu Chédid et la dessinatrice Pénélope Bagieux collaborent sur Les Comptines de M. Un livre sonore pour enfants, accompagné même d'une mini radio détachable pour emporter la musique partout. 10 comptines emblématiques, hein, une souris verte, promenons-nous dans les bois, coucou hibou. Il sortira ce livre le 5 novembre prochain. Et puis on finit encore avec des concerts à ne surtout pas louper. Angèle ajoute un Accor Arena.
3: Fais bien attention à toi.
1: Fait un total de 5 Accor Arena pour Angèle du 8 au 13 mars prochain. La billetterie ouvre lundi à 10h, ça c'était pour Angèle. Et au même endroit, eh bien c'est Eddy de Préto que vous pourrez applaudir le 2 novembre 2027.
4: Si je fume, ce n'est pas moi. Si je bois, ce n'est pas moi. Demandez-leur pourquoi ils me font aimer des choses que je n'aime pas.
1: Ouverture de la billetterie jeudi prochain à 11h.
0: Merci Margot.
1: Merci.
0: À tout à l'heure, voici Bruno Mars. Locked out of even sur RTL 2.

0: Bruno Mars sur RTL2. Le live du jour tout à l'heure, ça va être Sting. On va se le faire parce que c'était il y a pile un an. C'était au Trianon. Alors il y a plein de choses à fêter. Par exemple, le fait que c'est vendredi prochain, le prochain Trianon. Mais surtout aujourd'hui, c'est les 75 piges de Sting. J'arrive pas à me le mettre en tête.
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28: 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Taste like summer.

Gracie Abrams, Look at my life sur RTL 2. Aujourd'hui, Sting a 75 ans. Gordon Matthew Thomas Summers est né le 2 octobre 51 à Wellesend, près de Newcastle, dans le nord-est de l'Angleterre. Alors, il commence sa vie comme instituteur avant de se lancer dans la musique vers 23 ans, en jouant dans des groupes de jazz. C'est d'ailleurs là qu'il va écoper de son nom de scène, Sting, le dard, à cause de pulls rayés qu'il portait couleur abeille. 1977, il intègre Police jusqu'au split du groupe en 84, date à laquelle il entame une carrière solo et maillée d'immenses engagements politiques et humanitaires. On se rappelle de son amitié avec le chef Raoni et son combat pour tenter d'aider la forêt amazonienne. Bref, joyeux anniversaire, cher Sting. Merci d'avoir été avec nous l'an dernier au Trianon. Je propose qu'on l'écoute maintenant avec Message in a Bottle. C'était avec RTL2, c'était en live sur votre radio préférée. Sting, bon anniversaire, monsieur.

0: RTL2, c'était au Trianon il y a pile un an. Et d'ailleurs, dans une semaine, on y sera, Margot.
1: Mais oui, c'est vrai, à la même heure, on sera quoi, quelques minutes avant le début du Pop Rock Live avec Zazie, Marguerite, Pierre Demar et Vanessa Paradis. C'est sur le fil.
0: Bravo, non, super, bravo, je suis trop fier de toi.
1: J'avais celui l'année dernière en tête avec Sting qui était là.
0: Parce que moi, j'étais capable d'en oublier un, oui, et ça aurait été vraiment dommage. Ce sera la semaine prochaine et nous, on vous fera vivre les coulisses de cette émission, évidemment. On fait quoi ce week-end?
1: Oh, moi, je vais rester dans les parages. J'ai les 30 ans, une fois de plus. D'une copine. Non, mais c'est tous les week-ends.
0: Qu'est-ce que tu fais ce week-end, toi?
2: Bah, moi, je vais peut-être aller faire un tour à la Pride se tient en octobre, parce qu'elle avait été annulée en juin.
0: Et ça va danser, du coup, dans les rues. J'espère que va faire beau, d'ailleurs. Mathias, tu prévois quoi?
3: Parc Astérix, pardon.
0: La Pride Astérix, ça,
3: exactement, un petit mix des deux, là.
0: Ça va être super.
1: Trop bien.
0: Obélix, au lieu d'avoir des rayures bleu pâle, il a des rayures arc-en-ciel. Ce serait vachement plus joli pour les billets. Ce serait trop bien. Bon, moi, je sais pas, je vais me reposer surtout. Je crois que j'en ai un petit peu besoin. Ouais. On s'embrasse tous, on se souhaite un bon week-end et on embrasse fort Marie.
1: On vous embrasse. Bisous. Au revoir.
4: Au revoir. À lundi, 19h.

Les groupes cultes et le son pop rock pour un départ en week-end avec RTL2, je vous le souhaite, en tout cas avec une belle nouvelle aussi pour les fans de Muse. On finit la semaine avec cette nouvelle, des dates rajoutées sur la tournée, sur les concerts, rendez-vous le 8 octobre, fans du groupe. Internet va encore bugger, mais il va falloir s'accrocher pour récupérer vos places, pour aller voir Muse en concert le 27 novembre à Paris, à la Défense Arena, le 3 décembre à Montpellier, et puis Bordeaux en janvier, les 12 et 13, RTL2.fr, toutes les infos. Et les envolées lyriques, c'est maintenant avec Ellie Goulding.

0: plein de bons plans pour le week-end via l'appli, par exemple, ou le site rtl2.fr. Vous pouvez, par exemple, écouter, réécouter en podcast ou en replay toutes les interviews de la semaine, les lives aussi. Beck était hier avec Marjorie H à 22h dans Pop Rock Station. C'était incroyable. Une playlist de dingue et ça se réécoute déjà. Dans un instant, c'est le retour de la chef du monde, Taylor Swift, Tame Impala et Dermot Kennedy pour le son Pop Rock.
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0: très inspiré. Indochine, les nouveaux soleils avec le clip en même temps sur RTL2.fr. Trois soleils bien distincts dans ce magnifique clip, l'utopie d'un monde meilleur et toujours sur scène avec la scène musicale qui vous attend puisque vous avez, grâce à RTL2, gagné vos places pour aller les voir fin novembre. D'autres événements pop-rock qui arrivent, notamment le RTL2 Pop-Rock Live la semaine prochaine, pile à cette heure-ci, au Trianon avec Zazie, Pierre Demar, Marguerite et Vanessa Paradis sur scène. Et ce sera évidemment diffusé en live et en direct. Vanessa Paradis arrive justement avant 20h sur RTL2.
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RTL de Made in France avec évidemment M, jeudi M et vivement le 29 octobre prochain. Les comptines de M vont sortir à la fin de l'année avant Noël, évidemment. Quel beau cadeau pour les petits, mais surtout pour les grands. Pour tout le monde, en fait, avec une mini radio, des comptines arrangées, composées par M, Mathieu Chédid, et puis des illustrations, des images de Pénélope Bagier. Donc ça, c'est vraiment le cadeau qu'on attend pour les fêtes. Je le commande au Père Noël, je m'en fous. Ou alors, on le pique aux enfants. Avant Marc Lavoine, écoutez le duo de l'été, Sébastien et Juliette.

Elle fait partie des découvertes de RTL2 Made in France. Jeanne, bonjour. Et en plus, c'est son vrai nom. Quel beau nom quand même. Et c'est vrai que Benjamin Biolay l'a pas mal aidé en lui offrant quelques premières parties. Et puis, c'est aussi son talent. Jeanne, bonjour. Finir par en rire en découverte dans RTL2 Made in France. Axel Red qui fête son retour. Mais je t'attends, c'est la chanson qu'on va écouter. Il y aura aussi Marine dans un instant pour un départ en week-end très pop rock.

0: pop rock, mais pas que. 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

0: Je t'attends, c'est ce qu'on lui a dit en parlant de son prochain album. Pendant presque 8 ans, Axel Red, elle nous a entendus. Elle sera de retour avec un nouvel album et puis une tournée et un concert à l'Olympia à Paris annoncé pour le 21 novembre 2027. Et puis toujours peut-être coach dans l'émission The Voice, mais malheureusement qu'en Belgique avec Christophe Willem et Oshi. Question, pourquoi faut-il aller en Belgique pour avoir Oshi, Christophe Willem et Axel Red en coach? C'est RTL de Made in France qui continue avec Pierre Demar ou encore Boulevard Désert.
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formation idéale RTL de Made in France avec Mon Manège à moi en cover et Étienne Dao. Et justement, c'est Louis Bertignac, Benjamin Biolay ou encore Clara Luciani qui annonce la deuxième heure de Made in France pour votre départ peut-être en week-end 21h.

Et cette chanson de Louis Bertignac, Jack, c'est seulement dans RTL 2 Made in France, une plongée dans cet album, le premier en solo après Bertignac et les Visiteurs. Et d'ailleurs, c'était bien avant la naissance de son fils, qui d'ailleurs s'appelle Jack, mais il l'a bien écrit bien avant. Charlotte Cardin arrive, Raphaël aussi, le temps d'aller se balader, sûrement au bord de la mer, avec Benjamin Biolay, réédition, Ton silence dans le disque bleu sur RTL 2.

0: C'était le grand jour pour Zazie aujourd'hui, la sortie de Volatile, son album, qu'elle a fêté évidemment sur RTL 2 dès ce matin, dans le double expresso avec The Live, dont un featuring avec Greg d'ailleurs, ça se revit sur l'appli, en replay, en podcast avec The Live, rien pour vous, et puis tout. Cette tournée très attendue et son passage à l'Olympia le 9 juin prochain, il y a plein de dates. Rendez-vous sur le site et dans le journal de la musique aujourd'hui. Spécial Zazie, c'est à suivre. Pigalle, Jen Ayash et Estelle.
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0: ça aussi, c'est seulement dans RTL 2 Made in France, Malo, I Believed. Il y aura Zaz avant 22h, Benabar ou encore Camille et Ta Douleur. Et puis, comme tous les week-ends et tous les vendredis à 22h, c'est Mike et Lauren avec les mix pop rock. RTL 2 Pop Rock Party pour passer un bon week-end sur la route avec évidemment beaucoup de prudence si vous êtes dans l'Hérault. C'est tous aux abris. Ce week-end, restez bien à l'abri. Hein. Il va pleuvoir très très fort.
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RTL 2, c'est Made in France avec Marie-Pierre, qui l'on souhaite bien sûr un bon week-end. Il est 22h. Et on passe en mode mix. Bonsoir, bienvenue, c'est Mike avec Lauren, notre DJ résident de la Pop Rock Party. Ça démarre officiellement le week-end, cette Pop Rock Party, le mix. 3 heures de mix Pop Rock, les années 80, 90, 2000, si vous êtes prêts à bouger. Nous aussi, c'est parfait, tout est prévu pour. On va démarrer avec les communards, c'est Sarah Jane Morris, enchaîner avec Philippe Bellet.

0: leur Song 2 dans le mix de Pop Rock Party pour refermer ce premier set. On va rester un peu dans le rythme dans un instant avec In Excess, avec Madonna, avec Bruno Mars ou encore Wham. On va beaucoup parler de George Michael dans les semaines qui arrivent parce que c'est cette année que nous célébrons le 10e anniversaire de sa disparition et le 11 novembre prochain sortira un concert événement, son Faith Tour, avec deux dates qu'il avait données à Paris en 1988. Il se trouve que ces deux dates ont été capturées et donc ce concert sera visible dans toutes les salles en France le 11 novembre prochain. Wham, Everything She Wants, ce sera donc avec Andrew Ridgeley, hein, puisqu'avec George et Andrew, ils formaient le groupe Wham. C'est dans le prochain set de Laurent sur RTL.
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parti, le mix avec un Depeche Mode enchaîné avec Yazoo Situation, rien de plus normal vu que c'est le membre fondateur Vince Clarke qui avait créé le groupe Yazoo en découvrant cette magnifique voix, celle de Alanis Moyette. La suite avec Kiss, Simple Minds, le groupe qui sera d'ailleurs en tournée avec Cartel 2 en avril 2027. Petite pause et on y retourne. RTL.

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1: RTL 2 aime le dernier U2, Silencio.

0: Madonna qui cherche de la place pour ranger tous ses trophées qu'elle a gagnés il y a un peu moins d'une semaine maintenant. Hein. C'était au MTV Video Music Awards. 11 nominations et 7 trophées de remportés pour Madonna. Bananarama, Fanion Cannibal, Survivor, Duran Duran. Ça sent le son 80 dans le set qui arrive.
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0: Terry Hawks, le groupe qui aura eu le privilège en 1985 de signer un titre pour un film. Et quel film? View to a Kill, un James Bond, en partie tourné d'ailleurs dans la capitale, avec évidemment Roger Moore et Grace Jones. Retour dans un instant, alors ce sera pop, ce sera funky, ce sera un petit peu tout. Et disco aussi d'ailleurs, avec Cherry Car, All I Wanna Do, Michael Jackson, Delight, Robin Fink, un savant mélange de tout ça. C'est ce que nous avons dans un court instant, Lauren, dans le set qui arrive.
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Pierre Demar, je pense à vous, son nouveau titre sur RTL 2. Il est d'ailleurs venu nous le présenter et l'interpréter dans le Double Expresso. À voir et à écouter sur rtl2.fr et sur l'appli RTL 2.

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